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1: Avec Slahdine Bambarek, bonjour. Coup de théâtre à la veille de la grève dans le transport public non régulier, la Fédération Générale du Transport de l'UGTT appelle ses adhérents à ne pas participer à cette grève prévue aujourd'hui lundi, invoquant l'unité syndicale et le respect des décisions de ces structures. De son côté, la Fédération Nationale du Transport, relevant de l'UTICA, maintient un mouvement qu'elle juge irréversible tant que le ministère du Transport n'aura pas appliqué ses engagements, notamment sur la révision des tarifs. La grève doit se dérouler de 5h à 21h et concernera les taxis, louages et le transport rural sur l'ensemble du territoire. Le tiers payant finalement maintenu, le syndicat tunisien des biologistes privés a suspendu sa décision de mettre fin au système du tiers payant avec la CNAM à l'issue d'une réunion avec le ministre des Affaires sociales et les responsables de la caisse. En contrepartie, la CNAM s'est engagée à régler les créances des laboratoires dans les délais convenus. Le syndicat prévient toutefois que ce maintien dépendra du respect de ses engagements. Le déficit commercial de la Tunisie continue de se creuser. Au premier semestre 2026, il atteint 12,6 milliards de dinars contre 9,9 milliards un an plus tôt, selon l'INS. Malgré une hausse de 9% des exportations, portées notamment par l'huile d'olive et les industries mécaniques, les importations ont progressé encore plus vite, plus de 13,3%, tirés surtout par les produits énergétiques. Résultat, le taux de couverture recule à 73,4%. Tolérance zéro pour les abus dans le tourisme. Le ministère du Tourisme renforce les contrôles dans les hôtels, restaurants et agences de voyage et met en service un numéro vert accessible 24 heures sur 24 pour signaler les dépassements et les manquements au service. Objectif, intervenir rapidement, améliorer la qualité des prestations et préserver l'image de la destination en Tunisie durant la haute saison estivale. En Tunisie, le recyclage peine encore à décoller. Avec seulement 10% des déchets recyclés, la Tunisie reste loin de son potentiel malgré des filières déjà opérationnelles pour le plastique, les pneus, les huiles, les batteries et les piles. Le ministère de l'Environnement mise sur l'économie circulaire et le projet SWAP pour améliorer la valorisation des déchets et renforcer la transition vers le zéro déchet. L'ouverture du 39e Festival international de musique symphonique d'El Jam a été marquée par Didan et Aîné, une création du théâtre de l'Opéra de Tunis, inspirée de l'œuvre de Henri Purcell et revisitée avec une empreinte tunisienne. Le spectacle a mêlé opéra, danse, théâtre et musique baroque, séduisant le public dans le cadre majestueux de l'amphithéâtre d'El Jam. Le festival se poursuit jusqu'au 15 août avec 10 spectacles tunisiens et internationaux. Dans le monde, l'Iran a condamné les nouvelles frappes américaines survenues sur son territoire la nuit dernière, reprochant à Washington d'avoir réduit à néant tous les efforts de ces derniers mois visant à rétablir la paix dans la région. Les États-Unis ont annoncé avoir bombardé des dizaines de cibles visant à empêcher Téhéran d'attaquer les équipages civils et navires commerciaux dans le détroit d'Ormuz. Fin de ce flash, prochain rendez-vous avec les infos à 8h.
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Bonjour et très bon lundi à toutes et à tous. Nous sommes 13 juillet 2026, une nouvelle semaine s'ouvre et avec elle une nouvelle occasion de remettre du mouvement, de l'envie et pourquoi pas de l'audace et de la motivation dans nos journées. Alors que vous soyez déjà sur la route, au travail ou encore entre deux cafés, prenez ce moment comme un point de départ aujourd'hui. Peut vraiment donner le ton de toute la semaine. Alors bienvenue dans votre matinale sur RTCI en direct jusqu'à 10h, 3h de direct intégral avec Huayda Bizid à la réalisation technique, Sophie Mbenjima, notre journaliste web, Slahdi Mbarek, notre journaliste de la rédaction et Afef Alaya derrière le micro et en direct du studio 1. On vous accompagne avec de l'info, des idées, de la musique, mais surtout de bonnes ondes pour démarrer du bon pied en ce lundi 13 juillet 2026. Et puis lundi, c'est souvent une reprise, mais ça peut aussi être un déclic. Alors, on y va ensemble et justement, pour lancer cette semaine, avec confiance et légèreté, on vous propose un titre qui porte bien un message. Tout ira bien, une invitation à relativiser, à respirer, à avancer, pas à pas. Bonne écoute et merci de choisir RTCI.

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2: Le point météo pour aujourd'hui, lundi 13 juillet 2026. Et la Tunisie traverse une journée marquée par une canicule féroce dans les terres. Alors que le littoral profite d'une relative douceur, Jendouba enregistrera le pic national avec 46 degrés attendu en milieu de journée. Tandis que Nebel conserve la fraîcheur avec un minimum de 24 degrés Celsius ce matin. Le mercure augmentera tout au long de la journée. Entre ces deux extrêmes, le pays affiche un contraste saisissant entre intérieur caniculaire et façade maritime respirable. Pour ce lundi 13 juillet, l'Institut national de la météorologie a placé 12 gouvernorats en alerte jaune. Alors, si vous pratiquez des activités sensibles aux risques météorologiques, le temps sera marqué par des températures élevées avec des coups de sirocco dans les 12 gouvernera déjà précité. Alors, les températures seront comprises entre 30 et 46 degrés. Tout à l'heure, nous reviendrons évidemment avec plus de détails après, à propos de ces 12 gouvernera. Mais face évidemment à cette canicule extrême, hydratez-vous abondamment tout au long de la journée, même sans sensation de soif. Évitez toute exposition au soleil entre 11h et 16h, en particulier dans les gouvernorats dépassant les 40 degrés. Il ne faut pas oublier de porter un chapeau, des lunettes de soleil, appliquer régulièrement de la crème solaire. Si vous devez circuler en voiture, vérifiez le niveau de liquide de refroidissement et emportez de l'eau en quantité. Les personnes âgées, les enfants, les malades chroniques doivent rester dans les espaces climatisés. Privilégiez les sorties matinales ou en soirée pour profiter la journée, mais aussi pour vos courses. Voilà en ce qui concerne le point météo pour aujourd'hui, mais nous reviendrons évidemment tout à l'heure avec plus de détails à propos de la situation météorologique aujourd'hui en Tunisie selon l'Institut national de la météorologie. La matinale se poursuit toujours sur RTCI.

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Il est exactement 7h27. Dans 3 minutes, on retrouve Moaz Chiff dans Focus Enfant. Et aujourd'hui, on va parler des vacances qui changent le rythme. Mais pas seulement le rythme, mais aussi les besoins essentiels. Alors entre chaleur, sortie, glace et petits plaisirs d'été, garder une alimentation équilibrée chez les enfants peut vite devenir un défi. Focus Enfant ce matin, comment maintenir une alimentation saine et équilibrée pendant l'été sans frustration, mais surtout avec plaisir pour les enfants. Ça sera juste après Benabar et ses belles histoires.

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1: Focus enfant santé avec Moaz Chelif. Bonjour.
4: Bonjour, bonjour, Afef.
1: La question de ce matin, Moaz Chelif, quels sont les défis spécifiques à maintenir une alimentation équilibrée pour les enfants pendant l'été?
4: Je
1: sais, c'est très
4: ça,
1: dur.
4: Ça, c'est un défi majeur.
1: Bah oui, surtout pour les parents, pour les
4: c'est
1: mamans.
4: C'est un défi majeur pour plusieurs raisons. D'abord, l'horaire. Il y a une rupture avec les horaires normaux d'alimentation, ce qui n'est pas normal et naturel par rapport aux enfants. Notre horloge biologique ne va pas se modifier parce qu'on est en vacances. Nous n'avons, et c'est elle-même, elle est constante, les besoins sont constants. Donc, essayez, dans la mesure du possible, de garder les mêmes
1: horaires.
4: Ce n'est pas un problème de réveiller les enfants avec les parents pour prendre le petit déjeuner ensemble et puis après, même s'ils ont envie de refaire une petite sieste ou autre chose, ce n'est pas très grave.
1: Il faut dire les rythmes s'inversent hein, pendant l'été, surtout pour les ados. Hein.
4: Tout à fait.
1: Ouais, voilà,
4: mais donc, en essayant de maintenir cet équilibre et cette relation, en leur donnant la possibilité de refaire une sieste après, cela permet d'essayer de maintenir un minimum, une certaine régularité. La deuxième chose vient de notre faute. Parce qu'on présente toujours les extras comme étant un cadeau, comme étant quelque chose de bien. Parce que quand on va sortir, on va se permettre tous les extras. Les hamburgers, les sandwichs, les frites, les boissons gazeuses, les
1: mais
4: glaces.
1: C'est aussi des vacances pour les mamans, parce que
4: oui,
1: généralement
4: mais
1: pendant l'été,
4: mais c'est présenté
1: on
4: aux enfants comme étant
1: trop.
4: Une récompense.
1: Ouais.
4: Comme c'est une récompense, donc c'est quelque chose de mieux que ce que l'on a au quotidien. Donc, il faut essayer de rompre avec cela et de présenter l'exception comme étant une exception, mais ça ne veut pas dire que c'est un mieux. Au contraire, c'est comme vous venez de le dire, Raphaël, c'est une façon de soulager
1: oui.
4: et de ne pas avoir à faire le repas compliqué et sophistiqué qui demande à maman des heures devant le fourneau.
1: Voilà.
4: Tout en essayant d'inculquer que ce sont les meilleurs repas possibles, les repas que maman prépare
1: oui,
4: à la
1: mais
4: maison,
1: bien sûr.
4: Qui sont les plus nutritifs, qui sont les meilleurs.
1: Oui.
4: Donc il faut cesser de présenter les repas à l'extérieur comme étant une récompense parce que l'enfant s'habitue et il s'imagine que c'est la meilleure chose qu'il puisse réclamer. Ceci d'une part, même quand on est à l'extérieur, essayez d'équilibrer, essayez de prendre des choses avec soi. Les pique-niques, c'est quelque chose d'extraordinaire.
1: Mm-hmm.
4: Préparer ce que l'on doit prendre à la plage, même si ce n'est pas tout ce qu'on va prendre, laisser quelques petits extras qu'on se payera sur place mais prendre le fondamental et l'essentiel avec des nutriments qui sont sains et qui peuvent apporter...
1: Privilégier beaucoup de fruits également.
4: Privilégier les fruits, privilégier... On a beaucoup de légumes qui peuvent se manger crus et qui sont bons, même quand ils sont frais. C'est d'éviter les deux poids deux mesures, essayer de faire autant que faire se peut, de prendre avec soi le nécessaire et de laisser quelques petits extras. Évidemment, on a toujours besoin de quelques petits extras pour satisfaire les petites envies. Mais les autres aussi, il faut les présenter comme des envies, Raphaël.
1: Ouais.
4: Envie d'une belle tomate juteuse pour caler un petit coin de son estomac.
1: Oui, ça dépend de la façon avec laquelle on va proposer à notre enfant de manger cette belle tomate.
4: Tout à fait.
1: Merci beaucoup, merci Moaz Chelif. Excellente journée, à demain.
4: À demain.
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Et oui, son timbre rock, ses refrains puissants résonnaient bien au-delà des frontières du Royaume-Uni. C'était évidemment Bonnie Taylor, icône pop galloise. Bonnie Taylor s'est imposée dès la fin des années 70 comme l'une des plus grandes voix de la pop internationale, venue du pays de Galles, révélée par des tubes cultes comme par exemple Lost in France ou encore un titre qui l'a totalement hissée au rang d'icône planétaire, avec justement le titre que nous venons d'écouter, Total Eclipse of the Heart, sorti en 1983. Elle incarne toute une époque, sa carrière jalonnée de succès, sa participation à l'Eurovision, ses tournées enflammée jusqu'à ses dernières années, avait ancré son statut de star incontournable. Et ben Bonnie Taylor nous a quittés à l'âge de 75 ans, jeudi dernier, jeudi 9 juillet. Évidemment, elle a laissé derrière elle un héritage incontournable, hein, un héritage de titres, de succès, mais aussi beaucoup, beaucoup d'émotions à l'annonce de son décès. Bonnie Taylor, It's a Heartache pour la suite en musique.

L'un des titres les plus vendus de la carrière de Céline Dion, Pour que tu m'aimes encore, un titre extrait d'un album réalisé pour la première fois avec Jean-Jacques Goldman, et dès sa sortie, c'était un succès total. Et depuis, le titre reste parmi les titres aimés, aussi parmi les albums les plus vendus de l'artiste. 7h52 minutes sur les ondes de la chaîne Inter. Bronzé à l'ombre, mythe ou réalité? Voilà la question de ce matin. Alors, on pense souvent être protégé sous un parasol, mais le soleil, lui, ne disparaît pas complètement. Alors, le vrai du faux avec Donia Cheosh ce matin. La question qui se pose, peut-on vraiment bronzer sous un parasol? Eh bien, la réponse dans un instant, et Donia démêlera pour nous le vrai du faux, suivi directement du flash de l'actualité de 8h avec Slahdi Mbarek.

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0: Bonjour. Nées du bon sens populaire ou de l'air du temps, les idées reçues sont tenaces. Sans dire leurs origines, elles se répandent partout pour diffuser un prêt-à-penser collectif auquel il est difficile d'échapper. On a beau faire, on a beau dire, c'est là une idée qui reste fortement ancrée dans les mentalités. On ne bronze pas à l'ombre d'un parasol. Alors vrai ou faux ? Eh bien, c'est faux. Beaucoup pensent qu'étant donné qu'ils ne sont pas exposés directement au soleil, ils sont complètement protégés. Rappelons que même à l'ombre, les rayons ultraviolets peuvent se réfléchir sur les surfaces comme le sable, l'eau et même les bâtiments, atteignant ainsi la peau même sous un parasol, ce qui peut provoquer des coups de soleil. Il est donc possible de bronzer et même de se brûler à l'ombre sous un parasol. Alors pour une protection optimale, il est recommandé de porter de la crème solaire et des vêtements de protection, même sous un parasol. Bonne journée.
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1: Avec Slahdine Mbarak, bonjour. Aujourd'hui, grève générale dans le transport public non régulier. La Fédération Générale du Transport de l'UGTT appelle cependant ses adhérents à ne pas participer à cette grève prévue donc aujourd'hui, invoquant l'unité syndicale et le respect des décisions de ces structures. De son côté, la Fédération nationale du transport relevant de l'UTICA maintient un mouvement qu'elle juge irréversible tant que le ministère du Transport n'aura pas appliqué ses engagements, notamment sur la révision des tarifs. La grève, rappelons-le, doit se dérouler de 5h à 21h aujourd'hui et concerne les taxis, louages et le transport rural sur l'ensemble du territoire. Le tiers payant finalement maintenu, le syndicat tunisien des biologistes privés a suspendu sa décision de mettre fin au système du tiers payant avec la CNAM à l'issue d'une réunion avec le ministre des Affaires sociales et les responsables de la caisse. En contrepartie, la CNAM s'est engagée à régler les créances des laboratoires dans les délais convenus. Le syndicat prévient toutefois que ce maintien dépendra du respect de ses engagements. Tolérance zéro pour les abus dans le tourisme. Le ministère du Tourisme renforce les contrôles dans les hôtels, restaurants et agences de voyage et met en service un numéro vert accessible 24 heures sur 24 pour signaler les dépassements et les manquements au service. Sur nos routes, moins d'accidents, mais un bilan humain plus lourd. Depuis le début de l'année, 665 personnes ont perdu la vie dans des accidents de la circulation, soit une hausse de 10,28% par rapport à la même période en 2025. Pourtant, le nombre d'accidents a reculé de près de 19% avec 2388 sinistres enregistrés jusqu'au 11 juillet. L'inattention reste la première cause d'accident, tandis que l'excès de vitesse demeure le principal facteur de mortalité sur les routes. Vigilance renforcée pour protéger le cheptel tunisien. La Direction générale des services vétérinaires a décidé de renforcer les contrôles sanitaires et la surveillance épidémiologique sur tout le territoire. Cette décision prise après une réunion d'évaluation vise à préserver le cheptel national face aux risques sanitaires et aux effets du changement climatique. Dans le monde, l'Iran a attaqué des installations stratégiques au Koweït, 3 postes frontalières dans le nord du pays et une plateforme pétrolière offshore ont été visés lors d'un nouvel échange de frappes entre l'Iran et les États-Unis. Le ministère koweïtien de la Défense fait état d'un blessé et de dégâts matériels. Fin de ce flash, prochain rendez-vous avec les infos à 9h.

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Les paroles signées Claudio Capeo, si j'avais su, pour la reprise en musique juste après le flash de l'actualité de 8h présentée par Slahdim Mbarak. On va écouter quoi pour la suite? On va rester avec le thème de l'amour et cette fois-ci je vous invite à écouter Cœur de pirate, on s'aimera toujours et puis je rappelle à partir de 8h15, on retrouve Slahdim Mbarak pour nous présenter le flash sport spécial Coupe du Monde 2026. Restez avec nous, le Morning Zen de RTCI se poursuit jusqu'à 10h.

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2: Nourdine Hafsi, bonjour.
3: Bonjour Afef.
2: Bon début de semaine, bien passé le week-end.
3: Oui, avec la chaleur. Hein.
2: Ah oui, avec la chaleur, oui, tout à fait.
3: On ne peut pas dire que ça s'est bien passé. Hein.
2: Oui, mais aussi avec des matchs de ouf. Hein.
3: Oui, il y a eu des matchs à polémique, des matchs controversés.
2: Tout à fait. Ouais. Alors le Mondial aborde demain les demi-finales avec des formations qui ont déjà atteint ce stade au moins deux fois.
3: Oui, oui, c'est des équipes habituées à ce stade de la compétition, surtout la France. C'est sa huitième demi-finale et la troisième consécutive depuis 2018. Donc franchement, c'est tout à fait normal que la France soit là. Il y a une certaine continuité, une certaine stabilité au niveau de l'entraîneur, au niveau des joueurs, au niveau de l'apparition de nouveaux joueurs. Mmh. Et, en deuxième lieu, c'est l'Argentine, donc c'est la sixième fois. Après, donc, avec deux demi-finales consécutives en 2022 et 2026. Puis l'Angleterre qui revient en demi-finale, donc après une absence de presque 8 ans. Mm-hmm. L'Espagne, deux fois, c'est depuis 2010, depuis son sacre. Donc, on peut dire que là, et on aura donc demain à 20h, France-Espagne. Et après-demain, donc 14 juillet, la fête.
2: Oui, France-Espagne, mais après Angleterre-Argentine.
3: Et là, le lendemain, mercredi, il y aura Angleterre-Argentine.
2: Voilà. Ouais. Alors, Nourdine Hafsi, est-ce qu'on peut dire que les prédictions du super ordinateur Opta pour le dernier carré se sont avérées justes ?
3: Oui, oui.
2: C'est vrai ?
3: Oui, et avec des pourcentages franchement incroyables. C'est-à-dire que quand on voit ce qu'a prédit Opta depuis le début, qui seront sacrés, qui arriveront au carré, eh bien, franchement, c'est formidable. Eh bien, Opta a prévu la France en premier lieu, avec 73,88% de chances d'arriver donc dans les derniers carrés. Mm-hmm. L'Espagne avec 69,70%, l'Argentine avec 69,13% et l'Angleterre avec 62,35%. Des prédictions presque exactes à 100%. Et la même donnée les prédictions
2: les finalistes.
3: Pour la finale, pour l'équipe qui sera sacrifiée.
2: C'est qui ?
3: Avec la Coupe du Monde, eh ben, c'est la France.
2: C'est la France pour
3: avec
2: la deuxième
3: 27,3%,
2: fois.
3: Suivi de l'Espagne avec 21,3%, l'Argentine avec 17,3% et l'Angleterre avec 16,5%.
2: Ouais. On verra
3: en tout cas.
2: Alors, un autre sujet à controverse pendant cette Coupe du Monde 2026, eh ben, l'arbitrage et la VAR ont alimenté une grande polémique lors des deux quarts de finale, commençant d'abord par le match Argentine-Suisse dirigé par le Portugais João Pinheiro.
3: Oui, João Pinheiro est déjà connu en Europe comme c'est un arbitre qui a des décisions controversées en Ligue des Champions d'Europe. Mmh. Donc tout le monde, déjà, dès qu'il a été désigné pour ce match Argentine-Suisse, eh ben, ça fait débat. Tout le monde s'est dit, mais pourquoi la FIFA prend-elle ce risque ? Pourquoi elle désigne cet arbitre déjà qui a un passé qui n'est pas glorieux ? Et finalement, la FIFA l'a fait. On ne sait pas pour quelle raison. Deuxième chose, c'est que la VAR, franchement, depuis que ces fameuses cinq règles ont été décidées avant le début de la compétition et qui lui donnent la possibilité d'intervenir dans certaines situations pour montrer à l'arbitre qu'il y a eu une erreur ou bien qu'il s'est trompé, eh ben, la VAR a déployé ses pouvoirs d'une manière un peu

0: la voir pour revisionner la séquence.
1: Mmh.
0: Donc, il a revisionné la séquence et tout a changé après le visionnage donc des images. Eh ben, le carton jaune de l'Argentin a été retiré et il a été adressé à l'attaquant suisse. Comme quoi, c'est
1: Mmh.
0: pour une simulation, ce n'est plus une faute.
1: Oui, une
0: La faute a
1: simulation.
0: complètement changé. C'est ça ce qui est bizarre. Alors, dans ce cas-là, normalement, un arbitre aurait dû ne pas donner, parce qu'il s'est trompé. Puisqu'il s'est trompé, il n'aurait pas dû. Parce que Mbolo avait déjà un carton jaune.
1: Oui.
0: Donc, le score était de 1 à 1. On jouait à la 69e minute, il ne restait plus rien pour que les deux équipes aillent. Et
1: En
0: malgré ça, ils sont
1: prolongation.
0: pas les prolongations. Et l'Argentine n'était pas très à l'aise face à la Suisse. C'est-à-dire que franchement, elle pouvait facilement quitter la compétition. Eh bien, Mbolo a été exclu. Et la question, est-ce que l'arbitre était obligé de lui donner ce deuxième carton jaune?
1: Oui.
0: Sachant d'abord qu'il s'est trompé, M. João Pinheiro, et deuxièmement, que Mbolo, qui est sorti en pleurs, il avait
1: Ouais,
0: déjà un
1: on l'a
0: premier
1: vu.
0: carton jaune. Donc, ce carton jaune a finalement servi les intérêts de l'Argentine, qui a joué en supériorité numérique, et a alimenté, continué à alimenter
1: Une polémique
0: une
1: déjà
0: preuve
1: installée.
0: déjà, et comme quoi que c'est encore le sentiment que on protège l'Argentine. Il y a une protection exceptionnelle pour l'équipe d'Argentine. Et là, comme on vient d'en parler, on se rappelle la semelle appuyée de Messi sur le défenseur
1: Ah.
0: argentin Mandi. On se rappelle le cas de l'Égypte, Égypte-Argentine. Donc les cas sont nombreux. On se rappelle. Là aussi, ça ajoute un peu aux erreurs de la FIFA, le carton rouge qui a été retiré au
1: Retiré
0: joueur
1: pour
0: américain, alors que
1: ouais.
0: la France, qui a demandé l'annulation d'un carton jaune pour son joueur lisé, ben sa demande a été refusée. On lui a dit non, alors qu'aux Américains, on a retiré un carton rouge, une
1: Oui.
0: suspension. Donc vraiment, ça a créé une véritable polémique autour de cet arbitrage.
1: Est-ce qu'il y a eu des réponses de la part de la FIFA?
0: Eh
1: Non.
0: ben, pour le moment, la FIFA n'a pas voulu répondre sur le cas de cet
1: D'accord.
0: arbitre. Mais on va voir tout à l'heure qu'elle va répondre pour ce qui est du match entre l'Angleterre et la Norvège qui a franchement créé ce qu'on appelle la fameuse Cable Gate. On l'appelait les médias comme Watergate, bref,
1: Ouais.
0: le ballon qui a touché le câble, c'est ça.
1: Et notre flash sport spécial Coupe du Monde continue toujours sur RTCI.
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1: Alors, dans le quart de finale entre Angleterre et Norvège, arbitré par le français Clément Turpin, la VAR a joué un rôle capital.
0: Oui, un rôle déterminant dans le résultat final. Franchement, une première. Et attention, il y a dans certains pays d'Europe, comme l'Angleterre, où les arbitres, presque pendant tout le match, ne vont jamais à la VAR. S'ils ont confiance en eux-mêmes, dès le début, dès qu'on leur a dit qu'on va installer la VAR, les arbitres anglais ont dit non, on n'en a pas besoin. Il y a quand même
1: D'accord.
0: ce côté humain de faute. On peut se tromper, mais pas
1: Ouais.
0: de façon à changer le cours d'un match. L'arbitre, donc, Clément Turpin, a été appelé à deux reprises à la VAR pour changer deux décisions. La première, à la 56e minute, devait revisionner le but accordé dans un premier temps. Donc, il a accordé le but au Norvégien en raison d'une poussée d'Erling Haaland sur Elliot Anderson. Il y a des analystes, des spécialistes même, qui disent, vous savez, quand il y a un corner, alors là, à l'empoignade qu'il y a dans les 16 mètres,
1: Oui.
0: alors c'est à chaque empoignade, on va donner une faute, tout ça. Ça,
1: Ouais.
0: ça, ça voilà, le premier contre-argument. La deuxième intervention de l'arbitre, qui a consisté à finalement annuler un pénalty accordé à l'Angleterre pour un accrochage de Oscar Bob sur Jude Spence à la 100 plus une minute, est un peu plus contestable. En effet, le contact, certes léger, existait, mais accorder ce pénalty ne constituait pas forcément une erreur manifeste.
1: Oui.
0: Il a donné le pénalty et la VAR a dit non. Non, il n'y a pas de pénalty.
1: Ouais.
0: Alors, dans un cas, il y a une poussette, c'est vrai, elle était flagrante d'Erling Haaland sur le défenseur anglais. Là aussi, il y avait quand même une faute. Voilà, donc,
1: D'accord.
0: il y a deux cas et une
1: Oui.
0: décision de la VAR qui est différente. Alors, la situation maintenant étonnante qui a suscité la polémique, qui a créé la fameuse affaire devenue Cable Gate, c'est que l'action du premier but de Jude Bellingham, qui a
1: Ouais.
0: permis donc aux Anglais d'égaliser juste avant la pause, eh ben, cette réalisation aurait dû être annulée par l'arbitre.
1: Pourquoi?
0: Parce que sur le dégagement du gardien qui a lancé le ballon a touché un câble de la caméra. Un câble
1: Oui,
0: aérien
1: oui.
0: de la caméra. Donc, dans ce cas de figure, un arrêt de jeu s'imposait, mais là, la VAR n'est pas intervenu. C'est comme par miracle. Qu'est-ce qui se passe? Ils n'ont pas vu personne. Pourtant, les gens sont levés. Il y a des gens, des techniciens.

0: 5 étaient sur le banc de la voie, sans lever. Le gardien de la voie était en pleurs après le match. Il leur a dit qu'il y avait quelque chose dans le ciel. Voilà. Donc là, on s'est aperçu que la VAR, elle intervient dans un cas et elle n'intervient pas dans
1: d'autres.
0: Et c'est un enjeu. On trouve que la Norvège a été éliminée injustement. Mm. C'est-à-dire que le match devait continuer, peut-être qu'avec les prolongations, avec les pénalties, mais pas avec ce résultat de 2 à 1.
1: Ouais. Ouais. Et d'ailleurs, l'entraîneur de la Norvège et la presse norvégienne n'ont pas ménagé l'arbitre et la VAR.
0: Oui, alors Stell Solbakken a prononcé une fameuse phrase. Il a dit que le ballon est tombé directement du ciel. C'est-à-dire, ce n'est pas le gardien qui l'a dégagé, c'est il est tombé du ciel. Mais on ne peut rien y faire. Je ne pense pas qu'on rejouera le match. Il est un peu fataliste. Donc c'est comme ça, quand tu as la puce, il y a une puce installée dans chaque ballon pour leur jeu et tout ça.
1: Oui.
0: Et là, c'est le fameux argument qu'on va voir tout à l'heure, qui va être démenti par la BBC, utiliser un 3D, c'est que la puce n'a rien détecté, la puce du ballon. Comment que la puce, elle détecte un hors-jeu humain, elle ne peut pas détecter un contact avec un câble, quand même, c'est très fort. Donc, il a dit que sur bonbon, tout le monde a réagi immédiatement parce qu'on s'en est rendu compte, ils se sont tous levés quand le ballon a touché le câble. Il n'y a aucun doute que le ballon a touché quelque chose, donc c'est très étrange. Le père d'Erling Haaland était présent à chaque match de Norvège, il était dans tous ses états.
1: Oui.
0: Et ben sur ses réseaux sociaux, il a dit bien Bellingham, bien Monsieur Turpin, c'est-à-dire c'est très ironique. Merci d'avoir donné la victoire à l'Angleterre. La presse scandinave, bien sûr, elle a dénoncé un scandale et mis en cause donc l'arbitrage de Monsieur Clément Turpin.
1: Et justement, on en parlait, une animation en 3D de la BBC a ravivé la polémique autour du premier but de Bellingham.
0: Oui, la BBC donc, a procédé avec les données officielles de la Fédération internationale, c'est-à-dire en temps réel, avec la même technologie de la société XR immersive, elle a montré clairement que la trajectoire du ballon a été modifiée dans les airs, à l'endroit où semble se situer le câble. Donc la BBC, elle a prouvé, elle a montré en image, voilà comment le ballon est parti quand le gardien a dégagé la balle, a touché le câble, donc elle a été déviée, elle est tombée devant Anderson qui a donné la passe à Bellingham qui a marqué. Et les journaux anglais, le tabloïd The Sun et le journal norvégien Aftenposten, donc apportent un élément qui met à mal la version de la FIFA qui a dit non, la puce n'a rien détecté, il n'y a rien, franchement, c'est pour M. Infantini, tout est bien, tout se passe très bien, la Coupe du Monde, elle va très bien, et les erreurs, on s'en fout, donc l'essentiel, c'est que la Coupe du Monde se passe, se termine,
1: qu'on en finisse.
0: Qu'il y ait des victimes entre-temps en cours, mais c'est pas grave.
1: Oui, voilà. Eh bien, merci beaucoup, merci Nodine Hafsi, notre point sport spécial Coupe du Monde 2026 prend fin pour aujourd'hui, évidemment on vous retrouve demain.
0: Donc demain, on aura le match à présenter entre France et Espagne.
1: Oui, c'est à partir
0: qui sera
1: de quelle
0: arbitré par une dame.
1: Oui,
0: une salvadorienne. Oui,
1: c'est l'arbitre...
0: C'est une femme.
1: Oui. Pas l'arbitre qui a arbitré le match de la Tunisie, non ?
0: Non, c'est pas
1: qui
0: une
1: salvadorienne,
0: c'était
1: le match de la Tunisie.
0: Une Mexicaine.
1: Ah, d'accord.
0: Ouais, une Mexicaine.
1: Et donc, à partir de quelle heure, demain ?
0: À partir de 20h, heure tunisienne.
1: D'accord.
0: Et le mercredi, dans 15, ça sera la deuxième demi-finale entre l'Angleterre et l'Argentine.
1: Eh bien, tout ça, c'est très bien. On se retrouve demain, donc, à 8h15. Merci et excellente journée.
0: Merci, Afef.
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1: Et notre Morning Zen se poursuit toujours sur les ondes de la chaîne Inter. On vous propose dans 5 minutes exactement notre nouvelle chronique « J'aime la Tunisie » avec Sahla Boujelben ce matin qui nous emmène à la découverte d'un art musical emblématique entre héritage andalou et identité tunisienne. Elle nous parle du Malouf ce matin, une parenthèse authentique au cœur de notre histoire.

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11: Bonjour les amis et bienvenue sur Radio Tunis International. Aujourd'hui, je vous invite à découvrir comment le malouf, cette musique née sous le ciel d'Andalousie, a trouvé en Tunisie une terre d'asile et de renaissance pour devenir une institution nationale. S'il est une musique qui fait vibrer l'âme des médinas tunisiennes lors des nuits de Ramadan ou des cérémonies de mariage, c'est bien le malouf. Ce genre musical traditionnel, subtil mélange de poésie arabe et d'influence hispano-mauresque, est le cœur battant de notre patrimoine musical. Le mot malouf signifie littéralement « fidèle à la tradition » ou encore il signifie « familier ». Son histoire est intimement liée au grand bouleversement de l'histoire méditerranéenne. Lorsque les musulmans et les juifs d'Andalousie sont contraints de quitter l'Espagne lors de la Reconquista, entre le 15e et le 17e siècle, ils emportent avec eux leur bien le plus précieux, mais aussi leur culture. Parmi ces trésors figure la musique andalouse, un art savant codifié par le légendaire musicien Ziarb, des siècles plus tôt à Cordoue. En arrivant en Tunisie, ces réfugiés s'installent à Tunis, à Tastour, à Zarouen ou encore à Benzart. Ils ramènent dans leur bagage des instruments, des modes musicaux et des poèmes, ce qui célèbre l'amour, la nature et le divin. En s'enracinant dans le sol tunisien, cette musique andalouse ne reste pas figée. Elle fusionne avec les rythmes berbères locaux et les influences de la musique ottomane pour donner naissance au malouf tunisien. Le malouf se structure autour de la nouba, une suite musicale complexe qui commence par des pièces instrumentales lentes pour monter progressivement en intensité et en rythme, entraînant l'auditeur dans une véritable transe esthétique. Les instruments traditionnels comme le roud, le rabab, le violon, le naï et les percussions comme la darbouka et le tar s'unissent pour accompagner le chant choral caractérisé par une grande rigueur et une immense charge émotionnelle. Pendant des siècles, le malouf s'est transmis de manière essentiellement orale au sein de confréries soufies ou de cercles d'initiés. C'est au XXe siècle que ce patrimoine est sauvé de l'oubli grâce à la création en 1934 de la prestigieuse institution de la Rachidia. Des musicologues et des artistes passionnés entreprennent alors un travail colossal de notation musicale et de modernisation du malouf, permettant ainsi sa diffusion à grande échelle. Aujourd'hui, de jeunes orchestres et artistes tunisiens continuent de faire vivre ce répertoire en y injectant des arrangements contemporains, prouvant que le malouf reste une incroyable modernité. Le malouf est le fil d'or qui relie notre passé andalou à notre présent festif. Voilà, laissez-vous bercer par ces mélodies éternelles, celles du malouf.
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0: Voilà, c'était Gims. Je crois tout va bien jusqu'ici. On espère que les choses vont bien toujours. Alors, une campagne de sensibilisation pour lutter contre les incendies de forêt en Tunisie et inciter les citoyens à faire preuve de vigilance et à signaler immédiatement tout incendie ou toute apparition de fumée, ainsi qu'à sensibiliser aux risques liés aux incendies de forêt et lancer. Cette action a été lancée par le ministère de l'Agriculture, des Ressources hydrauliques et de la Pêche, en partenariat avec le Fonds mondial pour la nature Afrique du Nord et la Direction générale des forêts Tunisie. Cette campagne de sensibilisation est organisée sous le slogan « Chaque seconde d'inaction met une forêt en danger ». Et en effet, chaque minute de retard dans l'intervention peut entraîner la perte de vastes superficies forestières avec toutes les richesses naturelles qu'elles recèlent et les habitats de milliers d'espèces vivantes. Alors, la protection des forêts désigne donc la préservation de la biodiversité, la sauvegarde de la faune sauvage, la garantie de la durabilité des ressources naturelles au profit des générations futures. Et donc, en cas d'incendie, d'après cette campagne ou d'une apparition de fumée, les citoyens doivent alerter immédiatement en appelant les numéros suivants. La protection civile 198, Direction générale des forêts Tunisie 71 297 842 ou le numéro vert du ministère de l'Agriculture 80 101 250. Alors je rappelle les numéros, la protection civile 198, la Direction générale des forêts Tunisie 71 297 842 et le numéro vert du ministère de l'Agriculture 80 101 250. Alors il ne faut pas oublier, la rapidité peut sauver les forêts tunisiennes et limiter la propagation du feu. Voilà la campagne qui a été lancée donc par le ministère de l'Agriculture, des Ressources hydrauliques et de la Pêche, en partenariat avec le Fonds mondial pour la nature, Afrique du Nord et la Direction générale des forêts, sous le slogan « Chaque seconde d'inaction met une forêt en danger ». À 9h, le flash de l'actualité avec Slahdi Mbarak, puis on entamera la troisième et dernière partie de notre matinale pour aujourd'hui.
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1: Présenté par Slahdim Bembarek, bonjour. Aujourd'hui, grève générale dans le transport public non régulier, mais la Fédération Générale du Transport de l'UGTT rompt les rangs et appelle ses adhérents à ne pas participer à cette grève, invoquant l'unité syndicale et le respect des décisions de ces structures. De son côté, la Fédération Nationale du Transport, relevant de l'UTICA, maintient un mouvement qu'elle juge irréversible tant que le ministère du Transport n'aura pas appliqué ses engagements, notamment sur la révision des tarifs. Le tiers payant finalement maintenu, le syndicat tunisien des biologistes privés a suspendu sa décision de mettre fin au système du tiers payant avec la CNAM à l'issue d'une réunion avec le ministre des Affaires sociales et les responsables de la caisse. En contrepartie, la CNAM s'est engagée à régler les créances des laboratoires dans les délais convenus. Le syndicat prévient toutefois que ce maintien dépendra du respect de ses engagements. En Tunisie, le recyclage peine encore à décoller. Avec seulement 10% des déchets recyclés, la Tunisie reste loin de son potentiel malgré des filières déjà opérationnelles pour le plastique, les pneus, les huiles, les batteries et les piles. Le ministère de l'Environnement mise sur l'économie circulaire et le projet SWAP pour améliorer la valorisation des déchets et renforcer la transition vers le zéro déchet. Selon les derniers chiffres de l'INS, les échanges commerciaux de la Tunisie avec l'extérieur au prix courant durant le premier semestre de l'année 2026 ont été marqués par la hausse des exportations tunisiennes vers l'Union européenne. Ces exportations, qui représentent 70,4% du total des exportations tunisiennes, ont atteint la valeur de 24 375,1 millions de dinars contre 22 348,9 millions de dinars durant la même période en 2025. Sur nos routes, moins d'accidents, mais un bilan humain plus lourd. Depuis le début de l'année, 665 personnes ont perdu la vie dans des accidents de la circulation, soit une hausse de 10,28% par rapport à la même période en 2025. Pourtant, le nombre d'accidents a reculé de près de 19% avec 2388 sinistres enregistrés jusqu'au 11 juillet. L'inattention reste la première cause d'accident, tandis que l'excès de vitesse demeure le principal facteur de mortalité sur les routes. Dans le monde, le bras de fer entre Washington et Téhéran franchit un nouveau seuil. Les États-Unis et l'Iran intensifient leurs frappes, faisant planer la menace d'une extension du conflit aux alliés américains du Golfe. Des alertes ont retenti à Bahreïn et au Koweït après des représailles iraniennes visant des intérêts militaires américains. Au cœur des tensions, le détroit d'Ormuz, axe stratégique du pétrole mondial, fait craindre une nouvelle crise énergétique. C'est la fin de ce flash, merci de l'avoir suivi. D'autres infos à 10h.
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Un titre qui motive, voilà, c'était Kev, je garde le sourire sur RTCI. Il est exactement 9h11 minutes. On vous donne une idée de sortie si vous êtes du côté de Hammamet. Bah, rendez-vous ce soir dans le cadre de la 60e édition du Festival international de Hammamet avec une figure incontournable de la scène musicale alternative arabe, la chanteuse et compositrice libanaise Yasmine Hamden. S'est révélé à la fin des années 90 en se fondant le duo en co-fondant plutôt le duo électro indie Soapkills. Installée à Paris depuis 2005, elle collabore avec le producteur Mirway pour le projet Yas avant de poursuivre une carrière internationale réussie en solo. Alors elle a sorti depuis plusieurs album, mais aussi elle s'est fait connaître au cinéma. Elle a collaboré avec les cinéastes Ilyas Sulaimane et bien d'autres. Son troisième opus, I Remember, I Forget, est sorti en septembre 2025 et donc je crois elle va nous présenter cet album. Voilà, enfin, je l'espère. Hein, l'artiste se distingue donc par son univers musical où se mêlent sonorités orientales et électro. Elle explore des thématiques liées à l'identité, la mémoire et l'appartenance. Voilà, c'est l'artiste qui sera sur la scène du Centre culturel international de Hammamet ce soir à partir de 22h dans le cadre de la 60e édition du Festival international de Hammamet. Nous, la musique se poursuit toujours sur RTCI et évidemment, on reste ensemble jusqu'à 10h.

Et la scène culturelle en Tunisie commence à bouger depuis la semaine dernière avec l'ouverture de plusieurs festivals, notamment le Festival de musique symphonique d'El Jam, Festival international de Doga ou encore le Festival international de Hammamet, mais aussi d'autres festivals qui vont commencer cette semaine, à l'instar du Festival international de Carthage, nous y reviendrons tout à l'heure, mais aussi le Festival international de Sousse qui fera son retour du 17 juillet au 15 août au théâtre de plein air Sidi Zahr, avec une programmation où la scène tunisienne occupe le devant de la scène. Pour cette 67e édition, les organisateurs misent sur les grandes figures de la chanson nationale, les créations musicales et le théâtre, tout en réservant une unique fenêtre internationale à l'Opéra national de Pékin. Alors, la programmation 2026 fait la part belle aux artistes tunisiens avec plusieurs concerts très attendus. Lotfi Bouchner se produira le 11 août, suivi le lendemain par l'Opéra national de Pékin. Seul invité étranger de cette édition, Sabr Bey clôturera les grandes soirées musicales le 13 août avec un concert qui devrait attirer un large public. Mais aussi, le festival accueillera Nebi Hakaraoui, Ziad Gharsa, Shaima Hlelia, Abir Nasraoui, ainsi que plusieurs spectacles consacrés au patrimoine musical tunisien. Alors, l'ouverture se fera donc le 17 juillet et sera assurée par une création symphonique réunissant l'Orchestre symphonique de Sousse et l'association La Rachidée de Sousse autour du spectacle Symphonie Verte, tandis que la clôture reviendra le 15 août à la troupe Sombati de musique arabe de Sousse. Les amateurs de théâtre pourront découvrir également des pièces de théâtre. Alors, cette édition propose donc au total 20 rendez-vous artistique, dont 14 spectacles musicaux et 6 représentations théâtrales. En parlant de théâtre, il y aura donc Maïda Hakniche de Yassine Salah, Tounsi Ounous de Nabil Ben Mesmeya, également Baba Noël de Mohamed Sabr Wesleti, Bambino de Bassem Hamraoui et Psy de Jafar Ghesmi. Et puis la programmation accorde également une place importante aux créations originales et aux spectacles collectifs, notamment Odyssée de Rafir Gharbi vers l'Orchestre Symphonique Tunisien, ou encore Yalla Sous Trani, réunissant plusieurs choristes sous la direction de Koutaïba Rahali. Évidemment, on vous donne au fur et à mesure la programmation complète au jour le jour de cette 67e édition du Festival international de Sousse.

On va rappeler le point météo. La vague de chaleur qui touche la Tunisie se poursuit aujourd'hui, lundi 13 juillet, avec une nouvelle hausse des températures. Or, selon les prévisions de l'Institut national de la météorologie, le mercure pourra atteindre jusqu'à 47 degrés dans certaines régions du sud-ouest, avec l'effet du sirocco, tandis que plusieurs zones de l'intérieur dépasseront les 40 degrés. Le ciel sera généralement dégagé sur l'ensemble du territoire, favorisant un fort ensoleillement tout au long de la journée. Les températures maximales varieront entre 33 et 37 degrés sur les régions côtières de l'Est ainsi que sur les hauteurs. Ailleurs, elles oscilleront entre 38 et 43 degrés. Les valeurs les plus élevées sont attendues dans le nord-ouest où le thermomètre pourra atteindre localement 46 degrés. Dans le sud-ouest où les pointes de 47 degrés sont prévues sous l'influence du vent de sirocco. Évidemment, ces conditions confirment l'intensification de la vague de chaleur qui s'est installée sur le pays depuis plusieurs jours. Le vent soufflera de secteur est, il sera relativement fort, à localement fort près des côtes et sur les hauteurs, tout en restant faible à modéré sur le reste du territoire. En fin de journée, il se renforcera progressivement dans les régions du sud où des phénomènes locaux de sable pourrait réduire la visibilité par endroits. Alors les conditions en mer resteront également agitées. La mer sera très agitée dans la zone de Serrat et agitée sur le reste du littoral, invitant évidemment les usagers de la mer à la prudence. Et face à cette température élevée, il est recommandé de limiter les expositions prolongées au soleil durant les heures les plus chaudes de la journée, entre 11h et 16h, de s'hydrater régulièrement, de redoubler de vigilance à l'égard des personnes âgées, des enfants et des personnes souffrant de maladies chroniques.

Et sur cet air blues ou de blues de Patricia Cass, Mademoiselle chante le blues, que notre Morning Zen pour aujourd'hui prend fin. Merci pour votre fidélité. Merci à toutes et à tous. On se donne rendez-vous demain, toujours à partir de 7h, dans le Morning Zen de RTC. Excellente journée, au revoir et bye bye.

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1: Bonjour, le flash de l'actualité de 10h. Le transport public non régulier à l'arrêt aujourd'hui, taxi individuel, collectif, touristique, louage et transport rural observe ce lundi une grève nationale de 5h à 21h pour réclamer notamment une hausse des tarifs. La Chambre nationale du transport affirme maintenir une décision irrévocable, tandis que la Fédération générale du transport du LGTT appelle ses adhérents à ne pas suivre le mouvement, révélant une fracture syndicale autour du dossier. Le tiers payant finalement est maintenu. Le syndicat tunisien des biologistes privés a suspendu sa décision de mettre fin au système du tiers payant avec la CNAM, à l'issue d'une réunion avec le ministre des Affaires sociales et les responsables de la caisse. En contrepartie, la CNAM s'est engagée à régler les créances des laboratoires dans les délais convenus. Le syndicat prévient toutefois que ce maintien dépendra du respect de ses engagements. En Tunisie, le recyclage peine encore à décoller. Avec seulement 10% des déchets recyclés, la Tunisie reste loin de son potentiel malgré des filières déjà opérationnelles pour le plastique, les pneus, les huiles, les batteries et les piles. Le ministère de l'Environnement mise sur l'économie circulaire et le projet SWAP pour améliorer la valorisation des déchets et renforcer la transition vers le zéro déchet. Selon les derniers chiffres de l'Institut national des statistiques, les échanges commerciaux de la Tunisie avec l'extérieur au prix courant durant le premier semestre de l'année 2026 ont été marqués par la hausse des exportations tunisiennes vers l'Union européenne. Ces exportations, qui représentent 70,4% du total des exportations tunisiennes, ont atteint la valeur de 24 375 000 de dinars contre 22 348 millions de dinars durant la même période en 2025. Sur nos routes, moins d'accidents, mais un bilan humain plus lourd. Depuis le début de l'année, 665 personnes ont perdu la vie dans des accidents de la circulation, soit une hausse de 10,28% par rapport à la même période en 2025. Pourtant, le nombre d'accidents a reculé de près de 19% avec 2388 sinistres enregistrés jusqu'au 11 juillet. L'inattention reste la première cause d'accident, tandis que l'excès de vitesse demeure le principal facteur de mortalité sur les routes. Dans le monde, le bras de fer entre Washington et Téhéran franchit un nouveau seuil. Les États-Unis et l'Iran intensifient leurs frappes, faisant planer la menace d'une extension du conflit aux alliés américains du Golfe. Des alertes ont retenti à Bahreïn et au Koweït après des représailles iraniennes visant des intérêts militaires américains. Au cœur des tensions, le détroit d'Ormuz, axe stratégique du pétrole mondial, fait craindre une nouvelle crise énergétique. Fin de ce flash de l'actualité de 10h. Prochain rendez-vous avec l'information à 11h.
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10h04 sur les ondes de Radio Tunis, chaîne Inter. Merci de commencer votre semaine en notre compagnie. J'espère que vous allez bien et que vous êtes prêts à vivre 2 heures de musique, de découverte et de bonne humeur. Que vous soyez au bureau, à la maison, en voiture ou déjà en vacances, Fréquence Soleil est là pour vous accompagner. Mehdi Hawass devant le micro, Wafé Bouzaïd à la réalisation technique et Rim Tlabelsi à la réalisation digitale. Cette semaine, nous allons parler de couleurs de l'été, le bleu de la Méditerranée, le blanc des villages et bien sûr le vert des oasis, le jaune des champs de blé, autant de paysages qui donnent cette saison une saveur toute particulière, bien sûr. Eh bien, installez-vous confortablement, montez un peu le son et laissons l'été entrer chez vous.

0: Eh oui, quelle belle version de Aïcha. Il est 10h09 sur les ondes de Radio Tunis, chaîne Inter.
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0: Restez avec nous, bien sûr. Rendez-vous avec nos rubriques à 11h20. Rendez-vous avec l'instant fraîcheur. On répondra à la question pourquoi les soirées d'été nous font-elles autant de bien? Réponse dans l'instant fraîcheur tout à l'heure. Rendez-vous aussi à midi moins le quart avec le saviez-vous? Pourquoi les bougainvilliers fleurissent-ils si généreusement en été? Bien sûr, la même chose. La réponse à 11h45. Dans quelques instants, à 10h30, je vous annoncerai notre jeu. Et oui, pour gagner, vous allez savoir qu'est-ce qu'il faut, quelle est la question. Et à 11h15, on annoncera le gagnant. Sinon, le tube de l'été, ça sera tout à l'heure à partir de 10h45. Et dans quelques instants aussi, ça sera la carte postale. Direction l'un des endroits les plus photographiés de Tunisie. Vous saurez quel est cet endroit. Il est 10h10 sur les ondes de Radio Tunis Channel Inter. Tout de suite, Cookie Dinger. C'est une reprise de Femmes Libérées.

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1: Eh oui, de retour dans Fréquence Soleil, hein, sur la plus belle des radios, bien sûr, RTCI, Radio Tunis, chaîne internationale. Tout de suite, c'est la carte postale. Aujourd'hui, direction l'un des endroits les plus photographiés de Tunisie, eh ben, c'est Sidi Bou Saïd. Il y a des lieux que l'on reconnaît au premier regard, Sidi Bou Saïd en fait partie. Ses façades immaculées, ses portes bleues richement décorées, ses ruelles pavées et ses bougainvilliers en fleurs composte un décor qui semble tout droit sorti d'une carte postale. Perché au-dessus du golfe de Tunis, le village offre

Chaque balcon, chaque terrasse raconte un peu de cette histoire. Et lorsque le soleil commence à descendre sur le golfe de Tunis, les terrasses se remplissent doucement. Les conversations se mêlent au bruit des mouettes et au clapotis des vagues. Un spectacle simple, mais toujours magique. Sidi Bou Saïd nous rappelle que le voyage n'est pas toujours une question de distance. Il suffit parfois de lever les yeux pour redécouvrir un lieu que l'on croyait connaître.

0: Eh oui, quel morceau espagnol avec un peu de house music, il est 10h30.
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0: Jusqu'à 12h, on est avec vous dans Fréquence Soleil sur la plus belle des radios. Bien sûr, je vous fais l'annonce du jeu. Eh bien, juste une question avant de vous faire l'annonce. Est-ce que vous avez bien appliqué votre écran solaire SVR avant de prendre la route ou de sortir ce matin? Si oui, tant mieux. Sinon, eh ben, si vous voulez gagner justement, à partir de 11h15, je vous ferai l'annonce du gagnant ou de la gagnante. Le lot à gagner, c'est très simple, c'est un sac de plage avec une trousse. Et qu'est-ce qu'il y a dans la trousse? Eh ben, un écran solaire SVR pour le visage et un écran solaire SVR pour le corps. La valeur du lot est de 150 dinars. Et la question, écoutez bien, c'est très simple. Qui a peint la Joconde? Qui a peint la Joconde? Eh bien, vous devez nous appeler. C'est très simple aussi de nous appeler. C'est le 71 840 000. Il est 10h31 sur les ondes de Radio Tunisienne Inter. Restez avec nous. Tout à l'heure, on aura le tube de l'été à partir de 11h moins le quart.

Eh oui, c'était Cody, le morceau, si vous voulez le retrouver, il s'appelle Monte Carlo. On est un peu sur de la house music, on vous accompagne. Hein. Si vous êtes en voiture, restez avec nous, vous êtes sur la bonne station. Tout de suite, c'est Blue Dawn Bourbon.

0: Oui, vous avez reconnu hein, ce titre de Last Ketchup accéléré. Il est 10h44, restez avec nous tout de suite, c'est le tube de l'été.
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0: Et oui, en 2014, difficile d'échapper à Bailando de Enrique Iglesias, bien sûr, hein, avec ses influences latino, sa mélodie entraînante plutôt et son refrain immédiatement mémorisable. Le morceau s'est imposé comme l'un des grands succès de l'été. Il a été pris et repris dans plusieurs langues et a accompagné des millions de vacances à travers le monde. Son clip, tourné dans les rues de la Havane, déborde de couleurs, de danse et d'énergie. C'est sans doute cette authenticité qui explique son succès durable. Aujourd'hui encore, Bailando reste l'une de ses chansons qui donne instantanément envie de bouger, de sourire et de profiter de l'instant présent.

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1: Bonjour, le flash de l'actualité de 11h. La canicule qui touche la Tunisie se poursuit ce lundi avec une nouvelle hausse des températures. Selon les prévisions de l'Institut national de la météorologie, le mercure pourrait atteindre jusqu'à 47 degrés Celsius dans certaines régions du nord-ouest et du sud-ouest, tandis que plusieurs zones de l'intérieur dépasseront les 40 degrés Celsius. Les températures seront plus clémentes sur les régions côtières de l'Est et sur les hauteurs. Elles varieraient entre 33 et 37 degrés Celsius. Vigilance renforcée pour protéger le cheptel tunisien. La Direction générale des services vétérinaires a décidé de renforcer le contrôle sanitaire et la surveillance épidémiologique sur tout le territoire. Cette décision, prise après une réunion d'évaluation, vise à préserver le cheptel national face aux risques sanitaires et aux effets du changement climatique. Les autorités insistent également sur le respect des mesures de biosécurité, la poursuite de la campagne de vaccination 2026 et le renforcement de l'accompagnement des éleveurs. Tolérance zéro pour les abus dans le tourisme. Le ministère du Tourisme renforce les contrôles dans les hôtels, restaurants et agences de voyage et met en service un numéro vert accessible 24 heures sur 24 pour signaler les dépassements et les manquements au service. L'objectif, intervenir rapidement, améliorer la qualité des prestations et préserver l'image de la Tunisie, destination durant la haute saison estivale. Sous le thème « Vers une gouvernance numérique intelligente et sécurisée pour la transformation numérique au sein du gouvernement africain », la ville de Hammamet accueille ce lundi le sommet africain sur l'intelligence artificielle et la cybersécurité. Les travaux visent comme objectif ultime d'établir un écosystème numérique sûr et durable à travers le continent. Cet événement africain majeur est organisé à l'initiative du Conseil de coopération scientifique arabo-algérienne en collaboration avec l'Université de Sfax, l'Université de Kérouan et l'Université libyenne Al-Hufra. Dans le monde, l'Iran a averti qu'il ne se considérait plus lié au protocole d'accord conclu en juin avec les États-Unis si ce dernier ne respectait pas ses engagements pris en vue de mettre fin à la guerre. Chaque fois que l'autre partie a manqué à ses obligations, nous n'avons pas respecté le nôtre. Nous continuerons d'agir de la même manière, a déclaré le porte-parole de la diplomatie Ismaël Baraï lors d'une conférence de presse tenue ce lundi à Téhéran. C'était l'essentiel de l'actualité de 11h. Prochain rendez-vous avec l'information à midi.
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11: Wenn man über Tunesien spricht, beginnt man oft mit einer der ältesten und faszinierendsten Geschichten des Mittelmeerraums, Karthago. Karthago wurde im 9. Jahrhundert vor Christus von phönizischen Siedlern gegründet. Der Legende nach war es die Prinzessin Dido, die die Stadt ins Leben rief. Schnell entwickelte sich Karthago zu einer der mächtigsten Handels- und Seefahrstädte der Antike. Seine Schiffe beherrschten das Wesentliche, das westliche Mittelmeer. Seine Händler reisten zwischen Afrika, Europa und dem Nahen Osten. Doch Karthago war nicht nur ein Handelszentrum, sondern auch eine kulturelle und politische Macht. Die Rivalität mit Rom führte zu den berühmten Punischen Kriegen. Besonders die Figur Hannibal Barca ist bis heute legendär. Seine Alpenüberquerung mit Elefanten gilt als eines der größten militärischen Abenteuer der Geschichte. Im Jahr 146 v. Chr. Wurde Karthago schließlich zerstört, doch seine Geschichte war damit nicht zu Ende. Die Römer bauten auf seinen Ruinen eine neue Stadt und viele archäologische Spuren sind bis heute sichtbar. Wenn man heute nach Tunesien reist, kann man diese Geschichte hautnah erleben. In Karthago, einem Vorort von Tunis, befinden sich beeindruckende Ruinen, Thermen, Amphitheater und alte Herrenanlagen erzählen von einer vergangenen Welt. Doch die Identität Tunesiens endet nicht in der Antike. Sie ist das Ergebnis vieler Einflüsse. Berber, Phönizier, Römer, Araber und Osmanen haben das Land geprägt. Diese Mischung macht Tunesien zu einem kulturellen Mosaik. Heute verbindet das Land seine reiche Vergangenheit mit einer modernen Gesellschaft. Karthago ist nicht nur ein archäologischer Ort, sondern ein Symbol für Erinnerung, für Vielfalt und für die tiefe historische Verwurzelung Tunesiens im Mittelmeerraum.
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0: Et oui, c'était bébé, il est 11h15 sur les ondes de Radio Tunis, chaîne Inter.
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0: Et on est avec vous jusqu'à 12h, hein, côté micro, Merdi Ahouas, bien sûr, restez avec nous, on est avec vous, on ne vous abandonne pas, vous êtes sur la bonne station. Et justement, est-ce que vous avez bien appliqué votre écran solaire SVR avant de prendre la route ou de sortir ce matin? Eh bien, si vous ne l'avez pas fait, c'est très simple, il fallait écouter à 10h30 la question pour gagner un lot d'une valeur de 150 dinars. Et ce lot, c'est quoi? Eh bien, c'est un sac de plage avec une trousse. Et à l'intérieur de la trousse, vous avez un écran solaire SVR pour le visage et un écran solaire SVR pour le corps. Et la question, c'était, qui a peint la Joconde? Réponse très simple, eh ben, c'est bien sûr Léonard de Vinci qui a peint la Joconde. Léonard de Vinci, et bravo à Najette Carmandi. Bravo à Najette Carmandi qui a gagné donc ce lot d'une valeur de 150 dinars avec ce sac de plage, avec une trousse et à l'intérieur de la trousse un écran solaire pour le visage et un écran solaire SVR pour le corps. Merci à vous de participer. Restez bien sûr toujours à l'écoute. 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Le numéro, c'est toujours le même, 71 840 000. Restez avec nous dans quelques instants, c'est l'instant fraîcheur.

0: Eh oui, c'était le remix de Smooth Operator de Shadé. Il est 11h20 sur les ondes de Radio Tunis Chaîne Inter. Tout de suite, c'est l'instant fraîcheur.
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0: Eh oui, dans l'instant fraîcheur, pourquoi les soirées d'été nous font-elles autant de bien? Eh bien, en été, beaucoup d'entre nous attendent avec impatience la fin de journée. La chaleur devient plus douce, une légère brise se lève, les terrasses s'animent et l'on ressent souvent une sensation d'apaisement. Les scientifiques expliquent que notre organisme supporte mieux les températures plus fraîches du soir. Nous sommes également moins sollicités par les obligations de la journée, ce qui favorise la détente. C'est souvent le moment où l'on retrouve ses proches autour d'un café, d'une glace ou d'un dîner en plein air. Les enfants jouent encore dehors, les promenades deviennent plus agréables et les discussions semblent durer plus longtemps. Pourquoi ne pas profiter de cette semaine pour vous offrir chaque soir une demi-heure sans téléphone ? Une simple marche, un coucher de soleil ou un moment passé en famille suffisent parfois à recharger les batteries.

0: Il est 11h27 et c'est Fréquence Soleil.
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0: Et aujourd'hui, nos pensées s'envolent vers les vacanciers qui découvrent les routes de Tunisie, vers les familles qui se retrouvent après de longs mois de séparation, vers aussi les artisans, restaurateurs et hôteliers qui font vivre notre été, vers toutes celles et ceux qui travaillent pendant que d'autres profitent de leurs vacances. Et bien sûr, nos pensées vont vers vous, fidèles auditrices et auditeurs de Radio Tunis Channel Inter. Restez avec nous tout à l'heure à midi moins le quart ou 11h45 si vous préférez. Ça va être la rubrique « Le saviez-vous ?» et la question c'est pourquoi les bougainvilliers fleurissent-ils si généreusement en été ? La réponse tout à l'heure.

0: Eh oui, le morceau, hein, incroyable morceau en tout cas, c'était Caruso Afro House Remix, hein, si vous voulez le retrouver, il est 11h, il est 12h moins le quart.
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0: Restez avec nous, vous êtes sur la bonne fréquence, tout de suite c'est Le Saviez-Vous, et la question que je vous ai posée tout à l'heure, c'était pourquoi les bougainvilliers, hein, fleurissent-ils si généreusement en été? Eh bien, impossible de traverser un village méditerranéen sans remarquer leur magnifique cascade de fleurs violettes, rose, rouge ou blanche. Le bougainvillier est une plante qui adore le soleil. Plus il bénéficie de chaleur et de lumière, plus sa floraison est spectaculaire. Curieusement, il fleurit souvent davantage lorsqu'il est légèrement privé d'eau. C'est une forme d'adaptation qui lui permet de concentrer son énergie sur sa floraison. En Tunisie, il habille les façades de nombreuses maisons, les patios et les jardins, apportant une touche de couleur qui fait partie du décor estival. Au-delà de sa beauté, le bougainvillier symbolise souvent l'accueil, la convivialité et la douceur de vivre méditerranéenne.

Eh oui, on est arrivé à la fin de cette belle émission, bien sûr. Fréquence Soleil, les 11h57 sur les ondes de Radio Tchinchin Inter. Et le sourire du jour, eh ben, l'été est la preuve que les plus beaux moments sont souvent ceux que l'on ne planifie pas. Voilà, merci d'avoir partagé cette matinée avec nous. Je vous retrouve demain à partir de 10h pour une nouvelle édition de Fréquence Soleil, toujours sur RTCI. C'était Mehdi Ahouas devant le micro, Wafé Bouzaïd à la réalisation technique, Rim Tlaib Belsi à la réalisation digitale. Dans quelques instants, bien sûr, ça sera les infos. Et juste après, c'est Fawaz Bentmesek avec Bleu Azur jusqu'à 14h. Bonne continuation des programmes sur les ondes de Radio Tchinchin Inter. Et il est 11h57. À demain. Bye bye.

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1: Bonjour, le flash de l'actualité de midi. Les unités de la protection civile et de la Direction générale des forêts, appuyées par l'armée de l'air, sont parvenues à maîtriser totalement ce lundi l'incendie qui s'était déclaré au Mont Chahma dans la délégation du Zaghouan, au terme de plus de 40 heures d'intervention ininterrompue. Les équipes poursuivent actuellement les opérations de refroidissement et de surveillance des différents foyers afin de prévenir toute reprise des flammes. L'incendie a causé d'importants dégâts dans des superficies couvertes de pins d'Alep ainsi que dans des vergers. La facture énergétique continue de peser lourdement sur les échanges extérieurs de la Tunisie. Selon les dernières données publiées par l'Institut national de la statistique, le secteur de l'énergie a généré à lui seul au premier semestre 2026 près de 54% du déficit commercial du pays. Au total, le déficit commercial tunisien s'est établi à 12,57 milliards entre janvier et juin 2026. Sur ce montant, 6 milliards de dinars,78 sont imputables au seul secteur énergétique, contre 5 milliards de dinars,21 à la même période de 2025. À peine inaugurée, la piscine municipale d'Al-Qsar à Gafsa est déjà fermée au public, en cause des défaillances techniques et des défauts de conception constatés juste après son ouverture. Les autorités municipales ont suspendu son exploitation afin d'effectuer les travaux de mise en conformité nécessaires. Les détails avec notre correspondant Lakhdar Swid.
2: La piscine municipale de Qsar Gafsa Flambonneuve, inaugurée la semaine dernière en grande pompe dans la joie et la liesse de la population, n'a pas tardé à donner des signes de faiblesse et des défauts conceptuels et fonctionnels, évitant de peu une catastrophe annoncée. Les autorités municipales ont donc décidé de fermer cette piscine au public en attendant d'y apporter des travaux de modification et des retouches de réparation nécessaires à la sécurité des baigneurs. Ce point d'eau de rafraîchissement est le seul refuge pour une jeunesse brûlée par une chaleur torride et infernale. A été massivement envahi depuis l'ouverture par des centaines de baigneurs au corps à corps. L'eau déborda très vite des ruisseaux avant d'aller noyer la salle des machines, évitant de peu une électrocution collective. Prenant leur mal en patience, les baigneurs locaux doivent attendre la mise en conformité technique de leur piscine.
1: Actualité dans le monde, une agence de presse iranienne a fait état d'explosions d'origine inconnue survenues dans deux zones du sud de l'Iran, près du Trois d'Ormuz, où se poursuivent les échanges de frappes entre l'Iran et les États-Unis. Des médias et des habitants ont rapporté avoir entendu ce lundi à midi, heure en Iran, des explosions près de Bandar Abbas et de l'île de Keshm, dans le sud du pays, a indiqué l'agence Mehr. Le trafic dans le détroit d'Ormuz est à son plus bas niveau depuis 5 semaines. Selon les données de suivi maritime de l'agence Kepler, seuls 6 navires ont traversé le détroit hier. C'était l'essentiel de l'actualité de midi. Prochain rendez-vous à 13h avec les titres du journal.

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0: Bleu Azur, c'est votre parenthèse de douceur au cœur de la journée. Pendant 2 heures, nous allons voyager au fil des plus belles musiques, partager l'actualité culturelle, découvrir le rendez-vous qui vous font vibrer, qui font vibrer plutôt la scène artistique. Aujourd'hui, les livres s'invitent dans notre studio. Les mots auront toute leur place. Ceux qui racontent le monde interrogent notre époque et nourrissent notre imaginaire. J'aurai le plaisir de recevoir l'écrivain et l'universitaire et critique littéraire à la Ufum Delgi. Ensemble, nous reviendrons sur son parcours, sur ses ouvrages, sur son regard de lecteur passionné et de passeur de littérature. Nous évoquerons également son club de lecture, le bonheur de transmettre le goût des livres, et nous vous proposerons quelques idées de lecture pour accompagner votre été. Donc installez-vous confortablement, ouvrez grand vos oreilles et laissez-vous porter par Bleu Azur. Un rendez-vous assuré ce lundi par Wefa Bouzaidi à la réalisation technique, à Rim Trabelsi à la production digitale et votre serviteur Fawaz Bentmessek au micro de RTCI. Merci d'être avec nous, Bleu Azur commence tout de suite. Avec Monsieur Bourville.
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0: Le petit bal perdu, c'est Monsieur Bourville sur RTCI. Alors aujourd'hui, Bleu Azur vous propose justement ce voyage, une parenthèse où les livres deviennent des passerelles, où les écrivains nous aident à mieux comprendre le monde et où la langue française révèle toute sa richesse. De la métropole, du sud de la Méditerranée jusqu'au rivage des Antilles, pour nous guider, nous avons le plaisir de recevoir un homme de lettres, écrivain, universitaire, spécialiste de la littérature antillaise et critique littéraire. Raouf Mdelji consacre sa vie à explorer les œuvres, à transmettre leur beauté, à nourrir notre réflexion. Il est également l'auteur de deux ouvrages, Bonjour Monsieur Bussac, et puis c'est une biographie sensible et atypique qui redonne voix à un parcours singulier, et puis Papillon de nuit, un recueil de nouvelles où se croisent les désirs, les fragilités, les rêves et les mystères de la condition humaine. Avec lui, nous parlerons de littérature française, de littérature antillaise, de création, de transmission, et de cette conviction que les livres ne sont jamais de simples objets, ils sont des compagnons de route qui nous invitent à regarder le monde autrement. Raouf Mdelji, bonjour. Merci d'avoir accepté notre invitation. Et puis bienvenue sur Bleu Azur.
1: Merci Fawaz, merci pour l'invitation. Bonjour à tous les auditeurs et les auditrices d'RTCI.
0: C'est un peu chez vous ici.
1: Ah oui, franchement, c'est toujours un plaisir de revenir dans les locaux de la radio. Et puis avec la nouvelle décoration, c'est très beau. Hein, donc,
0: Bienvenue. Alors, on va parler un peu de votre parcours. En tant qu'universitaire, vous êtes professeur à TBS.
1: Oui, Tunis Business School, exactement. Donc,
0: Et vous êtes spécialiste de la littérature antillaise.
1: Oui.
0: Expliquez-nous un tout petit peu.
1: Alors, la littérature antillaise, elle est venue dans ma vie après la littérature maghrébine. Donc, c'est une rencontre. C'est une rencontre avec Édouard Glissant. Grâce à mon ancien professeur qui est devenu une très grande amie, donc Samir Kassab Chalfi, qui avait organisé avec une autre amie qui était mon ancienne prof aussi, donc Madame Sonia Zlitny Fitouli, elles avaient organisé un colloque hommage à Édouard Glissant. C'était, si mes souvenirs sont bons, c'était en 2004 à Beit el-Hikma, et j'étais dans le comité d'organisation. Je m'occupais de réceptionner, donc de recevoir les invités. Et on ne peut pas recevoir des invités sans avoir un petit peu connaissance de leurs œuvres, de leur parcours. Et Édouard Glissant m'a beaucoup impressionné, d'abord par son humilité, par sa générosité, par sa parole. Et j'ai envie de dire, dans ses bagages, il a ramené son disciple, Patrick Chamoiseau. Et Patrick Chamoiseau, c'était une claque. C'était une claque parce que dès qu'il a commencé à parler, il a cette force de capter l'attention de son auditoire avec une voix calme, posée, et qui raconte et qui dit des choses terribles, mais d'une simplicité et d'une profondeur que j'ai rarement vu chez une personne. Et j'ai commencé à m'intéresser à l'œuvre de Patrick Chamoiseau. Et donc, en parallèle, il y avait Patrick Chamoiseau, il y avait Glissant. Et à partir de là, c'est toute la littérature antillaise qui m'a ouvert, j'ai envie de dire, un terrain d'investigation énorme.
0: Alors, dans la littérature antillaise, il y a la négritude. Moi, je crois que je me suis arrêté là. Aimé Césaire.
1: La négritude, c'est le premier palier. Hein, donc, c'est la première marche. C'est vrai qu'avec Césaire, donc, il n'y avait pas que Césaire. Hein, donc, il y avait, on dit toujours, il y avait Saint-Gore, mais il y avait aussi Léon Gontran d'Ama.
0: Donc, mais Césaire était le chef de file,
1: C'est lui le chef de file. C'est lui qui a vraiment porté la négritude au nu. Et après, il y a eu l'antillanité de Glissant.
0: Donc, il y a l'antillanité et puis il y a la créolité, je crois aussi.
1: Alors, la créolité avec Chamoiseau.
0: Avec Chamoiseau,
1: Raphaël chouchou. Confiant. Oui, exactement. Raphaël Confiant et puis Jean Bernabé qui nous a quittés en 2017. Et alors, Glissant n'aime pas trop le terme de créolité. La créolité, il dit, c'est-à-dire que le processus est terminé. Il parle de créolisation. Donc, il dit que le processus est toujours en marche. Et il a quelque part raison.
0: Oui, et la créolisation est revenue à la mode en ce moment.
1: Ah oui, Oui, quand on...
0: dans la politique française.
1: Exactement,
0: d'ailleurs.
1: Quand on entend Mélenchon qui parle de créolisation, aujourd'hui le terme est repris, mais les premiers qui ont défendu cette idée, c'est bien sûr Édouard Glissant, et puis à sa suite...
0: Alors si on veut résumer, la littérature antillaise, c'est une littérature de mémoire, je crois, non ?
1: C'est une littérature de mémoire, c'est une littérature qui revient sur un épisode terrible, c'est le commerce triangulaire qui a réuni malheureusement l'Afrique, l'Europe et les Amériques, ce qu'on appelle les Amériques. Et c'est une mémoire qu'on essaie de sauvegarder aujourd'hui, donc avec les commémorations. Les livres traitent justement de, enfin, on va dire dans les années 80, un peu avant aussi, donc avec Glissant par exemple, La Lézarde, son premier roman, prix Renaudot, en 1958.
0: Ouais.
1: Donc, et là, on voit le poids justement de cette histoire et son impact sur la société d'aujourd'hui. Et avec la littérature, justement avec cet épisode, avec cette littérature antillaise, on entre de plein pied dans cette mémoire collective. Et ce qui est bien, par exemple, et comme vous avez dit, Faouis, tout à l'heure, donc mon chouchou, Patrick Chamoiseau, quelques décennies plus tard, il a le prix Goncourt en 1992 pour Texaco. Et Texaco, c'est... alors je vais le prononcer à la manière martiniquaise, Texaco. Texaco, justement, il revient sur la création de ce quartier. C'est un quartier afro de France, que j'ai eu la chance de visiter d'ailleurs. C'est un quartier afro de France qui porte le nom de cette entreprise, cette multinationale américaine. Parce que tout était construit à partir des barils de Texaco. Et c'est toute l'histoire se déroule sur plusieurs générations.
0: D'accord.
1: Donc c'est Marie Laborieux qui raconte l'histoire de sa famille, au fait, depuis l'esclavage jusqu'à l'émancipation, l'entrée de Césaire sur la scène politique en devenant maire de Fort-de-France. Et il y a tout ce panel, justement, Marie-Sophie Laborieux, voilà. Donc
0: okay.
1: Je suis venu du nom du personnage principal. Et c'est elle qui raconte cette histoire. Et il y a tous les livres après. Alors, c'est vrai que Chamoiseau, il est un petit peu dans cette poétique, avec notamment Chronique des sept misères, où il parle des jobbers, donc ces fameux porteurs sur les marchés de Fort-de-France. Il y a aussi Chronique des sept misères, où c'est sa première enquête policière, on va dire, mais avec le canevas, le soubassement justement de cette histoire de la société antillaise et sa création. Et il y a d'autres livres, bien sûr, de Chamoiseau.
0: Oui, alors j'ai parlé de Chouchou par rapport à Patrick Chamoiseau, parce que vous avez beaucoup travaillé sur cet auteur, notamment une thèse de doctorat, je crois, non ?
1: Oui, alors cette thèse de doctorat, elle est un petit peu en stand-by, pour plusieurs raisons. Et c'est une œuvre, au fait, avec Chamoiseau, c'est une œuvre vraiment colossale. Colossale parce que les romans, même s'ils sont différents les uns des autres, mais il y a il y a un fil conducteur, ce qu'on appelle les lieux de l'écrivain. On trouve la trace. Par exemple, dans Biblique des derniers gestes, c'est vraiment une odyssée. Une odyssée où Chamoiseau raconte les derniers jours.

0: Parce que Glissant dit que on peut pas tout comprendre dans une œuvre et il faut pas chercher à tout comprendre dans une œuvre. Et on s'achemine justement vers des préoccupations beaucoup plus actuelles, on va dire. Par exemple, avec Neuf consciences du mal fini, c'est un des plus beaux romans que j'ai lus sur, enfin, écologique que j'ai lu. Hein. Donc, mis à part d'autres livres, justement, où on parle du compteur, on parle de la place, justement, du compteur, on parle de la place de la femme dans la société antillaise, et la femme, ce qu'on appelle la femme potomitan. Potomitan, c'est-à-dire, c'est le pilier de la société.
1: Alors, s'il y a un livre à nous suggérer de Patrick Chamoiseau, ce serait lequel ?
0: Ah, ça, c'est une colle. Hein. Donc,
1: vous alors, les aimez tous.
0: Ah oui, moi, alors pour ceux qui veulent entrer dans l'univers de Chamoiseau, d'un point de vue, on va dire, je dirais pas théorique, mais c'est Écrire en pays dominé. Mmh. Écrire en pays dominé parce que Chamoiseau y expose, en fin de compte, son projet littéraire.
1: Ouais.
0: C'est le livre. Alors, mais si on veut plonger réellement dans la société, bien sûr, je conseillerais Texaco, bien sûr. Mmh. Et après, bon, si on a le souffle, ouais. Biblique des derniers gestes, qui reste une pure merveille. Il y a un autre livre, c'est une réécriture du
1: c'est
0: mythe.
1: C'est tous les livres, quoi.
0: Ouais, non, je termine avec celui-là. D'accord. Donc, c'est l'empreinte à Crusoé, donc, où il revisite justement le mythe de Robinson Crusoé. C'est un livre d'une sensibilité, d'une beauté, et d'une... Bah, c'est un livre qu'on lit à fleur de peau. Hein.
1: Vous en parlez avec beaucoup de passion. Pourquoi la littérature antillaise, justement, est un peu méconnue, surtout dans le monde francophone ?
0: Alors, il n'y a pas que dans le monde francophone. Même, on va dire, même en France, moi, je me rappelle quand je travaillais mon mémoire de master et puis ma thèse, très peu de gens connaissaient Chamoiseau. Hein, donc, ils se rappelaient un petit peu qu'il avait eu un prix quelque part... méconnu parce que peut-être parce qu'on n'a pas beaucoup de spécialistes de cette littérature qui aujourd'hui prend beaucoup d'ampleur, c'est-à-dire que ce soit ici en Tunisie. Moi, je connais des copains de fac, hein, donc de ma génération et celles qui ont suivi, qui ont travaillé sur Chamoiseau, sur Raphaël Confiant aussi, sur Glissant, sur Marie Scondé. Donc, et on a justement tout cet engouement. Mais outre-Atlantique, on s'intéresse de plus en plus. Alors, j'étais en contact il y a quelque temps avec une universitaire au Canada, donc au Québec, et qui me dit qu'ils ont un cycle, justement, Patrick Chamoiseau, dans leur cursus universitaire.
1: Bien, alors on va passer au deuxième axe de cette interview. Alors, Raouf Mdelji, l'écrivain, l'auteur. Oui. Alors, avec un premier ouvrage, s'appelle « Bonjour, Monsieur Bussac ». Itinéraire d'un écrivain des deux rives. Alors, qui est Monsieur Bussac ?
0: Alors, Monsieur Bussac, c'est un nom de plume. Hein. Donc, Monsieur Bussac, c'est un nom de plume. C'est, alors, pour ceux qui connaissent la médiathèque autour de la première décennie de l'an 2000, c'est le directeur des médiathèques de Tunisie, donc, et spécialement de la médiathèque Charles de Gaulle. C'est François-Georges Barbier-Viesser. Qui est venu
1: que vous l'appelez affectueusement capitaine.
0: Alors c'est pas de moi, c'est un ami à lui qui lui dit vous êtes capitaine. Alors il faut savoir que François-Georges quand il est venu il était en fin de carrière, donc diplomatique, et c'était pour se rapprocher de ses origines, comme comme il aime les appeler, parce que sa mère a vécu en Tunisie. Et il voulait être
1: son
0: proche.
1: Son père aussi, je crois, son grand-père.
0: Son grand-père. était le...
1: Ametlaoui, non ?
0: Ametlaoui, exactement. Il était ingénieur cheminot à Ametlaoui. Et ils ont vécu ici en Tunisie pendant des années. Et François-Georges, d'ailleurs, il a écrit un très beau livre qui s'appelle « Le jardinier de Metlaoui », où il revient sur cette histoire de grand-père et de sa mère. Et donc, moi, je l'ai connu quand j'étais journaliste.
1: Alors, j'aimerais bien raconter l'histoire de la naissance de ce livre, justement. Vous étiez dans une soirée avec des amis, et puis arrive Monsieur Bussac, et vous jetez comme ça, juste pour rigoler, que vous aimeriez bien écrire sa biographie. Et c'est pas tombé dans l'oreille d'un sourd, et il vous rappelle après, quelques jours après, pour vous dire est-ce que vous tenez encore à écrire justement ma biographie. Moi, je suis d'accord. Et vous, c'était pas sérieux du tout. Hein.
0: Ah non,
1: vous
0: pas
1: avez
0: du
1: fait
0: tout.
1: Cette
0: non,
1: proposition.
0: Pas du tout.
1: Alors, c'est un peu. Ça fait un peu peur parce que

0: va écrire quand même, vous allez écrire la biographie d'un auteur, d'un écrivain, d'un chroniqueur, de quelqu'un qui a écrit de la poésie. Donc ça va pas être très facile.
1: Ah non, pas du tout,
0: Et
1: non.
0: alors vous avez opté pour un livre atypique, on va dire pour une biographie atypique, où il y a des photos, il y a plein de choses très intéressantes. Donc c'est pas vraiment la biographie où l'on s'installe comme ça dans on va dire dans des envolées lyriques, etc. Non?
1: Ah non, non, pas du tout. Alors là, nous, alors pour remettre, c'est vrai, on était invités chez notre amie commune, hein, donc la comédienne Martine Gafsi.
0: Oui, que je
1: Et
0: salue.
1: ça nous arrive tout le temps de parler littérature. Et ce jour-là, on parlait de biographie, de. Et moi, je me tourne vers lui, donc je lui dis, bah, on devrait écrire sur vous, enfin, capitaine. Et vous avez entièrement raison, Fawaz, il m'appelle quelques jours après. Tu veux écrire? Je lui dis non, j'ai dit qu'on devrait écrire sur toi. Non, si tu
0: Ouais.
1: le fais, je le fais.
0: Ouais.
1: Et donc,
0: Mais
1: bah, c'est
0: lui, il
1: parti comme
0: voulait
1: ça.
0: pas de biographie solennelle, en
1: Ah
0: revanche.
1: non, non, pas du
0: Voilà.
1: tout. Parce que pour ceux qui connaissent le capitaine, c'est quelqu'un de. Moi, je lui dis toujours, je lui dis, alors là, enfin, vous êtes un personnage baroque. C'est-à-dire, on est toujours dans le trop-plein, dans le.
0: Oui,
1: Mais
0: romanesque un peu aussi.
1: exactement, c'est un personnage au fait, le capitaine. Et on a fait cette biographie ensemble. Moi, je voudrais d'ailleurs le remercier pour sa confiance, parce que c'est pas facile, comme vous avez dit, Fawaz, donc c'est pas facile d'écrire sur quelqu'un qui est là, qui est présent, hein, donc qui suit un petit peu l'évolution du livre.
0: Oui.
1: Et on l'a imaginé ensemble.
0: Alors justement, comment vous avez travaillé, si j'ose dire, ensemble sur cet ouvrage? Vous lui soumettez enfin, votre manuscrit, comment ça se passe?
1: Alors, ce qui s'est passé, d'abord, on a imaginé les parties du livre. C'est-à-dire que on s'est dit, surtout pas une biographie classique, où on va,
0: D'accord.
1: comme tu as dit, enfin, s'installer, machin. Non, non, non, on va un petit peu déroger un petit peu à la règle. Et donc, il y a le volet autobiographique. Il me dit, le volet autobiographique, je te donne tous les éléments, tu l'écris.
0: D'accord.
1: Après, il m'a dit, moi, j'aimerais bien que le livre soit pétillant de vie. Et donc, on a imaginé ensemble la série d'entretiens. Et d'ailleurs, je tiens à saluer tous ceux et toutes celles qui ont participé. Donc, il y
0: Il y
1: a
0: a cinq
1: Marie-Vonne.
0: entretiens, je vois.
1: Exactement, il y a Marie-Yvonne Radix, il y a donc qui est agrégée de lettres et grande amie aussi bien du capitaine qu'une grande amie à moi. Et il y a le journaliste Haitham Hawel, il y a
0: Oui.
1: aussi l'universitaire Rabah Ben Rachour, Abdelkefi, il y a aussi l'ancienne inspectrice de l'enseignement secondaire pour la matière français, bien sûr, Madame Chediam Hirsi. Bon, il y a eu un entretien que j'ai eu avec le capitaine. Et donc, on a imaginé ces entretiens. Il me dit, moi, j'aimerais bien que ça soit illustré. Et
0: Oui.
1: ceux qui connaissent l'œuvre de Bussac, il y a toujours des illustrations. Il y
0: Oui.
1: a toujours des illustrations. Et puis, il y a des inédits, des textes inédits, il y a des extraits de livres, il y a des couvertures, etc.
0: Et vous finissez avec une opérette, non?
1: Oui, lui, alors là, il aime bien tout ce qui est chanson,
0: Oui.
1: il aime bien tout ce qui est musique. Et d'ailleurs, on a ce volet musicalité dans son œuvre. Et il me dit, oui, j'aimerais bien le mettre. Enfin, on ne s'est pas toujours entendu sur tout, hein, donc on
0: Ouais.
1: avait des compromis.
0: Oui.
1: On a fait des compromis, donc je lui soumettais ce que j'écrivais. Il rectifiait parfois, moi je lui disais non, ça ne va pas, ça ne convient pas, etc. Mais ça s'est très bien passé.
0: Alors, l'opérette, c'est l'histoire de la souris bossue, c'est ça?
1: Alors c'est
0: La souris
1: l'histoire
0: aux trois
1: aux
0: maris.
1: trois maris,
0: Voilà, la petite souris
1: exactement.
0: aux trois maris.
1: Oui,
0: Oui.
1: c'est la petite souris
0: Ouais.
1: aux trois maris, qui est très rigolote cette histoire, hein. C'est-à-dire que c'est une souris qui veut se marier, donc
0: Ouais.
1: elle cherche un mari, et donc elle cherche, voilà, des critères, mais elle ne trouve pas chez une seule souris mâle. Hein, donc, et
0: Ok.
1: pourquoi pas trois, en fin de compte? Et pourquoi pas trois?
0: Alors bonjour Monsieur Bussac, itinéraire d'un écrivain des deux rives, pas tout à fait les deux rives, hein. Il a bourlingué un peu partout,
1: Ah
0: ce
1: oui.
0: monsieur, hein.
1: Ah oui,
0: Les
1: enfin, naissance.
0: États-Unis,
1: Ah oui,
0: l'Afrique,
1: naissance à Londres,
0: Londres.
1: après retour en France, départ aux États-Unis, scolarisation, premières années à Washington, D.C., retour en France, bac en Algérie, retour en France,
0: La
1: départ au
0: Tunisie.
1: Sénégal, etc.
0: Ouais.
1: Donc, c'est. Il
0: Alors,
1: amour indien.
0: ce sont des témoignages, et puis c'est une biographie signée Raouf Mdelji, c'est aux éditions Arabesque.
1: Arabesque,
0: Et il y a une
1: exactement.
0: autre édition aussi française, je crois, du même
1: Oui,
0: livre.
1: exactement. Alors, le livre est paru un an avant les éditions Arabesque. C'est Horizon, les éditions Horizon en France.
0: Qu'est-ce que vous pensez de ce livre, vous, en tant que lecteur?
1: En tant que lecteur, moi, je vous dis honnêtement, moi, j'aime beaucoup. Pourquoi? Parce qu'on ne s'ennuie pas. On ne s'ennuie pas. On est ému, on sourit. On veut connaître la suite et vraiment c'est une entrée
0: Ça se lit facilement,
1: ça
0: quoi.
1: se lit facilement et c'est une entrée en matière dans l'œuvre d'un écrivain et ça c'est une chose inouïe.
0: Rappelez-nous ces livres.
1: Alors entre autres hein, parce qu'il en a écrit beaucoup hein, donc alors il y a Le jardinier de Metlaoui que je conseille vivement, il y a Le siècle d'Augusta, il y a également donc
0: Le siècle
1: Chronique
0: d'Augusta, c'est il
1: tunisienne.
0: parle de sa mère,
1: Il
0: hein,
1: parle de
0: pas
1: sa
0: sa
1: mère,
0: maman.
1: exactement. Alors, Les silences de l'amiral, où il parle de son frère et de son père. Il y a aussi d'autres livres comme Aigre douce, comme. Alors, il y a aussi les livres pour enfants, hein, donc La souris aux trois maris. Enfin, au début, c'est un conte. Hein, donc, le chat de Sidi Boussaïd, la légende de Lucif, et j'en passe, et j'en
0: Oui,
1: passe.
0: et lui, il adorait particulièrement la lecture, hein, surtout
1: Ah
0: pour
1: oui.
0: les enfants, quoi.
1: Ah oui,
0: C'est-à-dire
1: oui.
0: qu'il faut peut-être initier les enfants à des petites histoires, ou en tout cas pour les faire aimer la littérature. Peut-être pas passer par les
1: Exactement,
0: grands
1: c'est-à-dire
0: classiques, on va
1: qu'une
0: dire.
1: fois, je me rappelle lorsqu'on préparait justement la biographie, je lui ai posé la question. Je lui ai dit, mais pourquoi les contes pour enfants? Parce que c'est hétéroclite quand même comme écriture. Et il me dit. Il était parti, je ne sais plus dans quelle école, il n'a pas trouvé de livre destiné
0: Aux enfants.
1: aux enfants, en fait. Et il a imaginé des contes. Et il a écrit ces contes-là, qui sont très attachants, hein. Moi, j'en ai offert pas mal, hein, à des amis, j'ai eu des retours, ils étaient très contents.
0: On va faire une petite pause avant de parler du deuxième ouvrage qui est
1: Oui.
0: Papillon de nuit. Alors ça, c'est
1: Ah, c'est mon bébé, là.
0: votre livre, là, hein. Vous
1: Oui.
0: parlez de personne, vous parlez d'autre chose.
1: Oui.
0: Donc Papillon de nuit, un an après, hein,
1: Un an
0: vous le
1: après, oui.
0: publiez, c'est bien. Vous êtes prolifique.
1: Bah, j'espère bien.
0: On marque une petite pause et on
1: Oui.
0: parle de Papillon de nuit de Raouf Mdelji.

0: Le temps des Gitans, c'est un film qui est sorti dans les années 90, qui a fait le buzz, comme on dit maintenant. C'est signé Emir Kusturica et la chanson s'appelle Edeledi. Je reçois aujourd'hui Raouf Mdelji, si vous venez de vous joindre à nous. Bienvenue sur Bleu Azur, on parle livre, on parle littérature. Raouf Mdelji, auteur de deux livres, Bonjour Monsieur Bussac, c'est une biographie. Et puis le deuxième livre, un an plus tard, donc Raouf Mdelji récidive, mais cette fois-ci avec un, des nouvelles, oui. Donc une série de nouvelles. Un recueil de nouvelles, on va dire, Papillon de nuit. Alors, après la biographie, vous passez donc aux nouvelles. Quelle est la différence? Pourquoi ce choix, justement?
1: Alors, c'est une différence de taille. C'est-à-dire que, d'abord, devant le petit succès qu'a eu Monsieur Bussac, on se prend au jeu réellement. Mmh. Et j'avais envie, depuis longtemps, d'écrire quelque chose qui me soit propre et qui soit dans l'air du temps, j'ai envie de dire. Mmh. Et je me suis dit, commençons petit, donc je me suis dit, la nouvelle, c'est plus simple, ça n'engage à rien, c'est pas comme le roman.
0: D'ailleurs, vous avez demandé à Monsieur Bussac de lire quelques nouvelles, non?
1: Ah oui, oui. Ouais. Ah, et ses conseils m'ont beaucoup servi. Il a l'œil affûté et les conseils vraiment pertinents. Hein. Ouais. Et donc, je me suis dit, la nouvelle, c'est plus simple à écrire. Et ben, je me suis trompé parce que c'est très contraignant ouais. Parce qu'il faut faire tenir une histoire en quelques pages.
0: Alors vous l'avez appelé Papillon de nuit, c'est un très très beau titre. Pourquoi ce titre?
1: Alors ce titre, c'est venu comme ça. C'est venu, comme je dis toujours lors des présentations que j'ai faites, je leur dis, moi j'aime beaucoup les embouteillages. Alors, on me dit toujours que vous êtes bien le seul. Moi, parce que ça me permet de réfléchir. Et à l'époque, j'avais pas encore les 11 nouvelles qui composent le recueil. J'en avais 9, peut-être. Oui. Et je commençais à chercher un titre. Et c'est en conduisant. Enfin, j'étais pris dans un embouteillage. Et le titre m'est venu, Papillon de nuit. En fait, Papillon de nuit, c'est le titre de la dernière nouvelle, justement, qui clôt le recueil. Et tout simplement parce que moi, je suis quelqu'un qui se réveille très tôt le matin. Très, très tôt. Hein, donc, à 5h du matin, je suis opérationnel. D'accord. Et, ou bien, je suis sujet à des insomnies. Mais j'ai toujours un compagnon. J'ai un chat. Bon, maintenant, je ne l'ai plus, malheureusement. Et il y a toujours ce petit insecte qui tournoie autour de ma lampe de chevet. Et c'est un compagnon. Et je me suis dit, papillon de nuit, c'est ça.
0: Et c'est au singulier. Hein,
1: et c'est au singulier. Oui, c'est au singulier. Et papillon de nuit, alors je me rappelle, il y a une... j'ai fait une présentation dans un club de lecture qui s'appelle Club Littéraire. Et il y a une fille qui a assisté qui me dit, ça symbolise la fragilité de vos personnages. Et moi, j'ai jamais eu cette intention-là. Mais en même temps, j'étais content parce que, quelque part, c'est vrai, elle avait raison. C'est-à-dire que c'est la fragilité de ces personnages qui composent chacune des nouvelles.
0: Il y a quelque chose d'éphémère aussi dans un papillon de nuit.
1: Oui, il disparaît, mais en même temps...
0: Il se régénère peut-être.
1: Il se régénère, exactement.
0: Alors, c'est 11 récits en 11 femmes, de 7 à 77 ans, comme vous dites si bien. Alors, 11 femmes, est-ce que ces femmes existent réellement?
1: Oui, alors pour la plupart, oui, c'est-à-dire que mes sources d'inspiration sont bien sûr mon entourage immédiat, c'est-à-dire la famille. Alors, moi j'ai eu la chance de vivre avec des femmes formidables et j'ai jusqu'à aujourd'hui la chance de vivre avec des femmes formidables.
0: Je sais que votre grand-mère était poétesse aussi.
1: Oui, ma grand-mère était la poétesse de Bourguiba, j'aime bien le dire. C'était le premier contact avec la littérature parce que ma grand-mère... pour les cadeaux d'anniversaire ou pour les grands événements, pour les mariages par exemple, elle composait des vers jusqu'à à peu près, alors elle est décédée à l'âge de 100 ans, et jusqu'à l'âge de à peu près 96-97 ans, elle composait encore des vers.
0: Ça s'appelle Khadija Ben Chaben.
1: Khadija Ben Chaben, exactement. Dora. Khadija, née Doraï, épouse Ben Chaben, exactement. Donc c'est Khadija Ben Chaben. Et c'est la première source d'inspiration. Et on parlait
0: en tunisien, donc.
1: Ah oui, non, non, non. Elle,
0: en arabe
1: elle écrivait, littéraire. Oui, oui, elle écrivait en arabe littéraire.
0: Ouais.
1: Et justement, je suis le légataire, donc je suis l'héritier de son recueil de poésie qu'on peut consulter aujourd'hui.
0: Ah oui.
1: Ah oui, qu'on peut consulter, enfin, on peut consulter le manuscrit, hein, parce que je cherche encore. Enfin, je ne dirais pas je cherche un éditeur, mais je cherche quelqu'un qui puisse m'aider à taper les textes pour, en vue de les publier.
0: Oui.
1: Mais le manuscrit est visible sur le site de l'ABN, de la Bibliothèque nationale.
0: Ah, c'est bien ça.
1: Ouais.
0: Alors, on revient à Papillon de nuit. Alors, l'idée a commencé avec, en faisant un peu le ménage quoi, chez vous, en faisant le tri, on va dire.
1: Et
0: en faisant le tri, vous tombez sur votre mémoire de
1: fin d'études.
0: De fin d'études,
1: exactement.
0: Oui,
1: ouais.
0: De maîtrise à l'époque. Et vous avez travaillé sur sur le roman de Rachid Boujedra, L'appui.
1: L'appui, exactement. Oui.
0: Et donc, et là, ça vous a donné l'idée d'écrire justement des nouvelles en donnant votre voix.
1: Au fait, ma voix
0: à des femmes.
1: Exactement, ma voix à une narratrice.
0: Mm-hmm.
1: Ou à des narratrices parfois,
0: oui.
1: Parce que si je prends par exemple l'abribus,
0: oui.
1: Ce sont deux femmes qui parlent, au fait, c'est un dialogue.
0: Mmh.
1: Et c'est vrai que Chid Boujedra, donc c'est grâce à ma cousine que Dieu ait son âme, hein, donc elle avait travaillé sur la répudiation de Chid Boujedra, mais comme nous tous, hein, quand elle s'est passionnée pour un écrivain, donc on essaie de lire tout ce qu'il a écrit. Mmh. Hein. Et moi, à l'époque, je cherchais justement quelque chose qui sort de l'ordinaire, qui ne me plonge pas dans la littérature franco-française, on va dire, donc, pour ne pas reprendre les mêmes thèmes, les mêmes écrivains. Et elle me dit, mais pourquoi est-ce que tu as lu La pluie? Je dis, mais c'est quoi? Elle me dit, bah, c'est un roman de Chid Boujedra, donc je te le prête, tu travailles dessus si tu veux, et tu me dis ce que tu en penses. Et Chid Boujedra, dans ce roman, donne la voix à une femme médecin, qui écrit un journal intime, donc où elle met son quotidien, ses pensées, ses craintes, ses peurs, les relations avec son père, les relations, enfin la condition de la femme dans une Algérie qui commence à se métamorphosée avec la montée justement de l'intégrisme. Et on en sait justement, alors le roman de Chid Boujedra a été écrit en 1987 et on sait ce qui s'est passé.
0: C'est le début, hein, c'est les balbutiements.
1: C'est vraiment les balbutiements justement de la décennie noire en Algérie. Et c'est vrai, en faisant le tri dans mes papiers, je suis tombé sur ce mémoire et sur mes brouillons. Et à l'époque aussi, il y avait des déclarations, donc pour ne pas nommer la personne, donc à qui on a posé la question, c'était l'ancien président de l'ARP, à qui on a posé la question, quel est le rôle de la femme dans la société d'aujourd'hui? Enfin, quel est le rôle de la femme tunisienne, bien sûr, dans la société d'aujourd'hui? Et alors, bon, moi, ça ne m'a pas vraiment choqué. Il dit qu'elle doit satisfaire le mari, s'occuper de son ménage et enfanter. Et alors je me suis dit, moi, les médias, les réseaux sociaux se sont emparés des déclarations, mais moi je me suis dit, mais pourquoi on part toujours du désir de l'homme, jamais du désir de la femme? Et là, c'était, alors avec Chid Boujedra d'un côté, les déclarations de l'autre, et je sortais aussi moi-même d'une relation un peu chaotique. Et donc tout s'est combiné, ce qui est bien avec la fiction, c'est ça. C'est-à-dire que la littérature, avec la part de fiction qu'elle a, elle permet de tout lier ensemble. Et il y a un premier jet, on va dire, qui est sorti. Et c'est le premier texte, c'est L'Orage.
0: Justement. Alors moi, j'aimerais bien que vous êtes en dernier à deux couves, on va dire. Hein. Il y a un extrait de L'Orage qui est de dernier à deux couves. Je vais vous demander de lire, si vous voulez.
1: Je change de lunettes. Hein.
0: Ok.
1: Donc, j'ai pris mon stylo et j'ai commencé à griffonner sur mon calepin. Dehors, aucun bruit sauf celui de l'orage. J'écris sous la pluie. J'écris avec l'intensité de sa musique. J'écris ma rage. J'écris le désir de la femme que je suis. Je crie ma féminité. La pluie redouble de force. Mon calepin se remplit de caractères serrés et frénétiques. Les lettres se déchaînent. Les phrases sont courtes, incisives. Elles éclatent dans ma tête. Elles claquent sur le papier. Je ne les dompte pas, je les laisse s'épanouir. Elles se déploient et envahissent l'espace.
0: Ouais, cet extrait de l'orage, c'est très très bien écrit, hein, il faut dire.
1: Merci.
0: Alors quel est le style de Laufendahl justement? Parce que là, bon, on ne peut plus se cacher ni derrière une biographie, ni quoi que ce soit.
1: Hein. Ah non, c'est, pas du tout.
0: Vous
1: non.
0: mettez à nu là.
1: Ah oui, oui, absolument, absolument. Oui. Alors une des choses qu'on m'a demandé, comment on sort de ce livre? Ben, on ne sort pas indemne.
0: Ouais.
1: Et si je devais définir mon style, moi je suis fasciné par le cinéma et j'aime bien donner à voir. C'est-à-dire que j'aime bien les livres où on entre directement dans l'histoire. Et c'est pour ça que, enfin, il y a des gens, par exemple, qui m'ont dit, il n'y a pas beaucoup de descriptions. Quand la description n'est pas employée correctement, ou c'est juste pour faire un petit, pour remplir un petit peu les pages, ou combler des silences, non, ça ne sert absolument à rien. Moi, pour moi, l'écriture, elle doit correspondre à un état d'âme. Elle doit traduire l'émotion ou les différentes émotions par lesquelles passe une personne. Et c'est pour ça que j'ai choisi le style, comme j'écris ici, incisif, c'est-à-dire les phrases ne sont jamais longues, sont des phrases courtes. Et moi, j'aime bien cette concision.
0: Ouais. Courte mais intense, on veut dire.
1: Exactement. C'est-à-dire, moi, j'aime bien la condensation de l'intensité dans une phrase, mais pas la phrase qui s'étale.
0: Papillon de nuit, c'est de Laufendahl. Ce sont des séries, des récits. C'est une série de récits.
1: De récits, oui, exactement.
0: Voilà, à AC Éditions. Vous avez changé d'éditeur. Hein.
1: Oui, j'ai changé d'éditeur, AC Éditions. Donc, alors, je m'entends très bien avec les éditions Arabesque, mais j'ai voulu changer.
0: Ouais.
1: C'est une jeune maison d'édition.
0: Lisez-le, achetez-le. Coûte pas cher, 15 dinars.
1: Bah oui, oui, oui.
0: Alors, qu'est-ce qu'on peut dire vous avez, alors dans ces récits justement, vous avez un coup de cœur, celui de la petite fille qui écrit son journal.
1: Ah oui, ah oui. Alors j'ai un ami qui me dit, j'adore cette histoire. Alors, et c'est pour ça que, enfin, tout à l'heure vous aviez raison, Fabrice, donc c'est de 7 à 77 ans. Pourquoi? Parce que j'ai essayé de me glisser dans la peau de plusieurs personnages féminins. Et je me suis dit que je ne vais pas écrire sur une catégorie sociale bien précise. Je ne vais pas écrire sur une tranche d'âge ou donner la voix à une tranche d'âge bien précise. Non, j'aimerais bien avoir un panel assez large. Et donc, plusieurs générations, plusieurs conditions, plusieurs histoires. Alors, il y a des histoires qui sont tragiques. Hein, donc, enfin, tragiques, oui, dans le sens où ce qui est arrivé à ces personnages, par exemple, notamment si je prends la nouvelle La Première Fois, hein, donc La Première Fois, c'est un récit qui s'étale sur 15 ans pratiquement, où la femme, elle est de très bonnes conditions, elle est médecin, issue de la bourgeoisie, mais qui est sujette à des violences conjugales. Alors, il y a aussi le milieu un petit peu, on va dire, populaire, où une femme explique comment elle est tombée dans tout ce qui est sorcellerie.
0: Oui, alors ce sont des histoires que vous avez vraiment écoutées, hein, vous prenez le métro ou le train.
1: Exactement,
0: d'accord,
1: exactement.
0: Pour aller travailler, donc c'est une mine, c'est une mine d'or, les transports public.
1: Ah oui, oui, oui, mais franchement, non, mais ce qui est bien, c'est que les gens oublient qu'ils sont dans un espace public, c'est-à-dire, et surtout en hiver, comme il fait froid, donc tout est fermé, tout est confiné, on se sent bien, et c'est...
0: on se lâche.
1: C'est l'heure propice aux confidences, fais-lui cela. Mais ce qui est bizarre, c'est que quand j'ai commencé à écrire, au fait, je me suis un petit peu comparé à une Scheherazade des temps modernes, donc, pour encore une figure féminine, c'est-à-dire que dès que je terminais une histoire, il y a une autre
0: qui
1: émergeait comme ça, qui pointait le nez exactement, et je ne savais pas ce que j'allais en faire en réalité, et je commence à écrire. Je commence à écrire, après je laisse maturer, il y a des choses qui changent, il y a des histoires qui se superposent, etc. Je brouille un petit peu les pistes. Et ce qui est bien avec la fiction, c'est que la fiction, elle permet de tout réunir et de trouver une harmonie, en fin de compte, pour chaque histoire.
0: Alors, quelle émotion aimeriez-vous que le lecteur emporte après avoir refermé Papillon de nuit?
1: L'espoir. L'espoir que les choses peuvent changer. Parce que moi, je suis pas très, enfin, moi je suis quelqu'un de foncièrement optimiste. Franchement, je le dis, hein, enfin, mes amis se moquent de moi parfois parce que, alors là, moi, comme je dis, vous mettez sur le Titanic, vous me dites qu'il va couler dans une heure. Moi, je dis, oh, c'est super, c'est sympa, on va encore rester à discuter pendant une heure. C'est une aubaine. Et j'aimerais bien que quand on referme le livre, on dit que c'est changer, c'est possible. Mais changer, ça vient de la personne, c'est-à-dire il faut le vouloir pour que ça arrive. Il n'y a pas une personne qui va venir vous dire « Allez, viens, je vais te faire changer de vie. » Non, ça vient de l'intérieur. Et c'est ça, en fait, c'est-à-dire l'espoir est possible, est permis. On peut changer. Il n'y a pas que des choses négatives dans la vie. Il y a d'autres choses, il y a d'autres perspectives, il y a d'autres découvertes qu'on peut faire même en soi.
0: Oui, et c'est la richesse de la vie.
1: C'est la richesse de la vie, exactement.
0: Alors, vous travaillez actuellement sur un nouveau projet d'écriture.
1: Oui,
0: je sais. Ce que m'a dit le petit oiseau.
1: Oui, oui, voilà. Le petit oiseau n'a pas menti. Hein, donc là, je suis en plein dans...
0: Alors, c'est un roman ?
1: C'est un roman, cette fois-ci. Oui, c'est un roman. Alors, sans vouloir spoiler, c'est un roman, c'est un roman d'amour.
0: D'accord.
1: Parce que c'est, comme disait Daniel Picouli, hein, donc c'est très simple. Vous mettez une histoire d'amour, vous brodez dessus, ça marche du feu de Dieu.
0: Ça marche toujours.
1: Donc, mais bon, ça, c'est une histoire d'amour. Aussi, c'est une histoire d'amour atypique, on va dire.
0: D'accord. Ouais, est-ce pour bientôt ?
1: Je l'espère. Donc, j'ai promis à mon éditeur le manuscrit pour mi-août, mais je pense que ce sera pour fin août. Hein.
0: Ah, c'est bien. Ouais. En tout cas, pour cette année. Ça, c'est
1: oui, oui, ça d'accord. C'est sûr. Avant la fin de l'année 2026, j'espère qu'il sera dans les librairies.
0: Alors, on passe au troisième axe parce qu'on n'a plus trop le temps. Oui. Alors, le troisième axe de cet entretien, vous êtes le passeur de livres. Vous allez faire le passeur de livres. Donc, vous allez nous proposer des livres à lire. Et après, on va parler aussi de...
1: Des vives voix.
0: Des vives voix, bien sûr.
1: Alors, des conseils de lecture. Donc, moi, je vais donner pêle-mêle hein, donc, un petit peu. Donc, moi, je conseille aux gens qui ont du souffle hein, donc, et qui aiment les biographies. Il y a une biographie que j'ai lue il y a quelques temps qui est très bien, qui est passée en poche maintenant. C'est Le Magicien. C'est une biographie écrite par... c'est une biographie romancée, hein, donc je précise. Écrite par... Colm Toybin sur Thomas Mann,
0: d'accord.
1: Qui est très prenante. Et donc, puisqu'on parle de Thomas Mann, bien sûr, il y a La Mort à Venise. Hein, donc, je vous invite à lire le livre, hein, regarder après le film si vous ne l'avez pas fait. Et je vous conseille La Montagne Magique. Bien sûr, c'est un pavé. Donc, pour les siestes estivales, c'est très bien. Alors, je vous conseille aussi, donc, on va rester dans les Antillais. Donc, j'ai donné pour Patrick Chamoiseau. Donc, je ne vais pas revenir sur Patrick Chamoiseau. Mais par contre, j'ai lu deux livres de la haïtienne Yannick Lahens. Hein, donc, c'est Bain de lune et L'oiseau par cœur dans la nuit. Alors, L'oiseau par cœur dans la nuit, c'est un recueil de nouvelles où on plonge justement dans cette société haïtienne. Et puis il y a Bain de lune qui on est dans la campagne haïtienne et comment l'impact des bouleversements politiques en ville agissent sur la population paysanne. La trilogie des Seigneurs des Anneaux pour les adolescents, je vous la conseille, pas les films. Les films sont magnifiques, mais c'est un pur délice, un pur bonheur. Alors, qu'est-ce que je pourrais... si vous voulez rire et un petit peu avoir une note de légèreté, donc je vous conseille La vie en sauce de Helam Seleti, donc je vous conseille aussi Fleurir de F.R. Orbel qui est un pur bonheur. Pour ceux qui aiment la poésie, je vous conseille, alors avec les photos de Pierre Gassin et les textes de Ahlem Rayeza, on est dans un voyage dans les îles Kerkena et dans la poésie tout court. Et je finis, hein, parce que là j'ai plein d'autres livres, mais je vais arrêter. Bien sûr, je vais revenir à deux livres qui sont à la fois des romans historiques et qui parlent de vraiment, ce sont de vrais livres de littérature. C'est Léon l'Africain et Samarcande, bien sûr, de Emine Maalouf.
0: Ah ben oui, incontournable. Alors, dernière partie, c'est votre club de lecture.
1: Exactement, ça s'appelle la Compagnie des Vives Voix.
0: Voilà, je dis votre ce club parce que vous en êtes responsable. Hein.
1: Ah, aujourd'hui, oui, j'ai hérité parce que c'est François Georges qui a fondé la compagnie. Mmh. Et au fur et à mesure, il y a eu des sociétaires qui sont entrés, d'autres qui sont partis. Et donc, les sociétaires, aujourd'hui, donc, on a pas mal de monde. Hein, donc, et ce qui est bien dans ce club, c'est qu'on prend un auteur ou un thème et on cherche des textes. Pour les lire à haute voix. Aujourd'hui, on lit les textes à l'IFT qui nous ont offert l'espace de la médiathèque pour qu'on fasse nos lectures. Alors, je tiens à remercier bien sûr tous les membres. Hein, donc, Monsef Rachem, bien sûr, qui fait partie de nos sociétaires. Michel Bouffetier-Rachem, donc son épouse qui était responsable du livre pour enfants. Marie-Yvonne Radix, hein, donc agrégée de lettres. Martine Gassi, la comédienne. Haytham Howell, donc le journaliste et critique cinéma. Amin Matouk, qui a la vingtaine à peine passée, hein, donc de quelques années, donc qui est futur architecte. Skander Ben Abdallah, qui lui aussi a la vingtaine quelque peu passée, futur médecin, et Mina Hamrouni, qui s'occupe aujourd'hui de la médiathèque.
0: Toujours à l'Agora, la Marsa.
1: Non, on fait aujourd'hui, donc c'est vraiment la médiathèque qui nous offre l'espace pour nous produire. Donc,
0: et est-ce qu'on peut facilement s'inscrire à votre club de lecture?
1: Alors, nous, si vous voulez, bon, je ne dirais pas que c'est un club fermé, non, parce que lire des textes... Alors, les gens croient que on choisit comme ça et on vient. Non, il y a toute une préparation derrière. D'accord. Il y a toute une mise en scène qui est imaginée. Il y a un plan, il y a un cheminement qu'on suit pour offrir justement une écriture théâtralisée. Et bien sûr, tout le monde est le bienvenu d'abord en tant qu'éditeur. D'auditeurs, pardon. Oui. Donc, on aimerait bien avoir un large public et pourquoi pas des personnes qui sont passionnées par la lecture à haute voix. Et donc, s'ils veulent rejoindre le groupe, elles sont les bienvenues, ces personnes. Et bien sûr, ils passent une audition, je suis désolé de le dire, parce qu'on ne peut pas accepter tout le monde, malheureusement. Mais il faut avoir d'abord, un, la voix, deux, la volonté de lire, et trois, bien sûr, garder la cohésion, parce que nous sommes un groupe. Donc, on a de 7 à 77 ans aussi. Bon, c'est pas 7, hein, j'exagère. Donc, et on a plusieurs générations et on a une cohésion. Vraiment, c'est une amitié qui s'est installée.
0: Merci beaucoup, Raouf Mdelji, d'être passé ici au studio pour parler de vos ouvrages. Bonjour, Monsieur Bussac, Itinéraire d'un écrivain des deux rives, et puis Papillon de nuit. C'est un recueil de récits écrit par Raouf Mdelji. Merci beaucoup d'être
1: là. Merci, Fawes, pour l'invitation.
0: Dans quelques instants, c'est le flash de 13h. Et on continuera avec vous, Bleu Azur, tout de suite après.

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1: Bonjour, les titres du journal de 13h30. La grève générale du secteur public non régulier bloque la majorité des déplacements depuis ce matin à travers tout le pays. La canicule se poursuit en Tunisie avec des pics de 47 degrés Celsius dans certaines régions. L'incendie de Jbel Chahma, gouvernorat de Zaghouan, a été maîtrisé après un combat de plus de 40 heures. La ville de Metlaoui soulagée après la reprise de l'approvisionnement en eau potable, l'éclairage tout à l'heure de notre correspondant sur place. La ville de Hammamet bat au rythme de la technologie en accueillant le sommet africain de l'intelligence artificielle et de la cybersécurité. Dans le monde, face à la menace d'embrasement généralisé au Proche-Orient, le pétrole repart à la hausse. Culture, les festivals de Dougga, Hammamet et El Jem ont réussi leur début et s'apprêtent à lancer leur grande soirée internationale dès cette semaine. Tous ces titres et d'autres vous seront développés dans le journal de 13h30.

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1: Entre l'Iran et les États-Unis, l'heure est de nouveau à l'escalade. Ce va-et-vient de la guerre déclenchée il y a 138 jours par les États-Unis et Israël devient vraiment inquiétant. Le scénario est identique et la cause est la même. Il s'agit du détroit d'Ormuz que l'Iran entend contrôler. L'Iran lance des tirs de sommation contre des navires qui veulent forcer le passage. L'armée américaine répond en bombardant massivement l'Iran. L'Iran riposte en s'attaquant aux bases américaines dans les pays du Golfe. Cette situation risque de durer, car la diplomatie semble impuissante et les pays engagés restent fermes sur leur position. Parmi ces pays, il y a Israël, qui est déjà sur le pied de guerre et qui s'est dit prêt à passer à l'action. Netanyahou, 16 ans au pouvoir, brigue un nouveau mandat pour échapper à la justice de son pays, ça tout le monde le sait. Il se moque éperdument de la justice internationale qu'il a condamnée et veut poursuivre son plan annexionniste dans la région où l'Iran est son plus grand ennemi. Pour l'instant, Téhéran affirme que les États-Unis ont réduit à néant les efforts diplomatiques visant à rétablir la paix dans la région. Trump affirme le contraire. Alors, comment s'en sortir? Surtout que l'escalade a atteint un niveau inédit. Le secrétaire général de l'ONU appelle sans arrêt à la retenue, mais personne ne l'écoute. Dans ce monde agité, il y a une autre guerre qui inquiète. Elle dure depuis, figurez-vous, 1600 jours. Et la fin n'est pas pour demain. Il s'agit de la guerre entre la Russie et l'Ukraine. Le président Macron réunit aujourd'hui à Paris un sommet de la coalition des volontaires pour l'Ukraine. Il s'agit d'appuyer l'Ukraine en matière de défense antiaérienne. Cette réunion est fustigée par Moscou. Personne ne peut prédire quand et comment cette guerre prendra fin. À ces troubles géopolitiques vient s'ajouter le dérèglement climatique, avec ses canicules et ses incendies qui sévissent dans plusieurs pays européens. Vraiment, l'été 2026 est bien plus chaud que les précédents.
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0: 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Bienvenue si vous venez de vous joindre à nous. Il est 13h16. On reste avec vous jusqu'à 14h. Alors, il est temps de jouer sur RTCI, puisque aujourd'hui l'émission est sous le signe de la littérature, puisque nous recevions tout à l'heure notre invité Raouf Lemdelji. Et ben, on va continuer avec la littérature. La question est très simple. Qui a écrit Les Misérables ? Qui a écrit Les Misérables ? C'est la question de notre jeu d'aujourd'hui qui va vous permettre, si vous avez la bonne réponse, de partir avec un lot, un sac de plage dans lequel vous trouverez une trousse, un écran solaire SVR pour le visage et un écran solaire SVR pour le corps, le tout d'une valeur de 150 dinars. Qui a écrit Les Misérables ? Appelez-nous au 71 840 000, et premier qui répond juste va partir avec ce lot de sacs justement de plage avec une trousse, écran solaire SVR pour le visage et un écran solaire SVR pour le corps. 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J'espère que la réponse est oui. Si vous n'avez pas d'écran solaire, eh bien vous ruez sur votre téléphone et vous appelez le standard 71 840 000 et vous répondez à la question « Qui a écrit Les Misérables ?» C'est notre jeu d'aujourd'hui.

Très belle reprise, Eshet Dani, signée Rachid Taha. Merci d'être avec nous depuis midi sur RTCI Bleu Azur. Et on continuera juste après le journal, jusqu'à 14h. Le journal vous sera présenté dans quelques minutes par Khadija Chouira. Et nous avons une gagnante de notre jeu par téléphone d'aujourd'hui. Le jeu concerne la littérature. La question: qui a écrit Les Misérables? Et la réponse, elle a été donnée par Kerima Bougdar. Kerima Bougdar qui a répondu, Victor Hugo bien sûr. C'est donc l'écrivain qui a écrit Les Misérables. Alors Kerima Bougdar gagne un sac de plage avec une trousse écran solaire SVR pour le visage et un écran solaire SVR pour le corps, le tout d'une valeur 150 dinars. Bravo donc à notre gagnante Kerima Bougdar. Dans quelques minutes, le journal de 13h30. Déjà, je suis à vous le présenter et on se retrouve tout de suite après pour la suite de Bleu Azur.

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1: Il est exactement 13h30 sur les ondes de la chaîne Inter, le journal. À la une de l'actualité, ce lundi, la Tunisie face à une paralysie majeure de ses transports. La grève générale du secteur public non régulier, taxi, louage et transport rural bloque la majorité des déplacements depuis ce matin à travers tout le pays. Soulagement à Bir Hlima, le gigantesque incendie de Zagouan, enfin maîtrisé à l'aube par les pompiers de l'armée de l'air également, après 40 heures de lutte. Nous ferons également le point sur une actualité nationale dense entre la colère citoyenne face aux graves coupures d'eau à Metlaoui et les nouvelles mesures du ministère du Tourisme pour encadrer la saison estivale. Cap sur l'innovation à Hammamet, devenue aujourd'hui la capitale technologique du continent avec l'ouverture du sommet africain de l'IA et de la cybersécurité. Et dans le monde, l'ONU appelle d'urgence au calme face aux échanges directs de missiles entre les États-Unis et l'Iran et le blocage du détroit d'Ormuz. Et puis la canicule qui s'installe à Tunisie suffoque aujourd'hui sous des températures extrêmes atteignant localement les 47 degrés. Bonjour à toutes et à tous. Commençons ce journal par le grand dossier social du jour. C'est le fait majeur de ce lundi sur le plan social. Le secteur du transport public non régulier observe une grève générale depuis 5h du matin, prévue pour durer jusqu'à 21h ce soir. Ce mouvement est très largement suivi sur l'ensemble du territoire national, mettant à l'arrêt taxis individuels, collectifs, touristiques, blocs, louages et transports ruraux. Les professionnels sous l'égide de l'UTICA réclament l'application immédiate des accords tarifaires prévus pour ce début d'été et dénoncent le manque de réactivité des autorités face à la hausse de leurs charges logistiques. Face à cela, la Fédération Générale du Transport, relevant de l'UGTT, a quant à elle choisi de rompre les rangs et de ne pas s'associer au mouvement, ce qui accentue les tensions internes au secteur. Et dans le nord-ouest du pays, le mouvement fait figure d'exception. La grève y a été très peu suivie depuis ce matin. Dans les principales villes de la région, les taxis ont ainsi choisi de rompre l'isolement en assurant leur service tout à fait normalement. Pour comprendre les raisons de cette fracture syndicale sur le terrain, nous retrouvons notre correspondant dans la région, Jemel Tibi.
2: La grève a été essentiellement observée par les louagistes, même si certains d'entre eux ont décliné leur participation à la grève et continué à assurer des navettes sur les parcours qui leur sont affectés. Ainsi, la vie n'a été que très peu affectée dans la ville du Kef, où les taxis et les bus fonctionnaient de façon ordinaire, montrant des signes de désaccord dans le secteur privé. Le syndicat a beau appeler ses adhérents à respecter les consignes de grève qui s'articulent essentiellement autour de revendications se rapportant à l'augmentation des tarifs de transport jugés par les professionnels en porte-à-faux avec la réalité prévalente dans le secteur et non favorable à la pérennisation de leurs activités. Mais le désaccord entre les parties persiste. Toutefois, un mouvement de protestation marqué par un sit-in devant le siège du gouvernorat a été organisé par le syndicat qui estime que la grève est légale et intervient suite au marasme observé par le secteur du transport et ce que la partie a appelé à qualifier de non-respect de l'engagement pris par le ministère du Transport pour la révision des tarifs.
1: Sur le front environnemental, soulagement dans le gouvernorat de Zagouan. Après un combat acharné de plus de 40 heures, les unités de la protection civile, en coordination avec les brigades des forêts et le comité régional de lutte contre les catastrophes, sont parvenues ce matin, aux alentours de 6 heures, à maîtriser l'incendie qui s'était déclaré samedi soir au Jbal Shahema, dans la localité de Bir Hlima. Une opération de grande envergure qui a nécessité la mobilisation de 23 camions de pompiers, le renfort des gouvernorats voisins de Siliena, Benarous, Sousse et Kérouan, ainsi que le déploiement de 150 officiers et agents. Le rôle de l'armée de l'air a été décisif. Des hélicoptères et des avions de transport C-130 ont mené des interventions cruciales pour circonscrire les flammes. Si des pare-feux ont permis de protéger les habitations adjacentes, le bilan écologique est lourd. D'importantes surfaces de forêt, de pins d'alerte d'Alep et de Maki ont été ravagés ainsi que des arbres dans des exploitations agricoles voisines. Autre crise locale majeure, celle de l'accès à l'eau potable dans le bassin minier. Après une matinée de vives tensions et de blocages routiers par des habitants, exacerbés par 10 jours de pénurie en pleine canicule, la situation commence à s'apaiser à Metlaoui, où la SONED a annoncé un déploiement d'urgence permettant une reprise progressive de l'approvisionnement cet après-midi. Le soulagement n'est pourtant pas général. La crise s'aggrave à Ardaïf, où la population reste désespérément privée d'eau courante. Et pour faire le point, nous retrouvons tout de suite notre correspondant à Gafsa, l'Arthel Suite.
0: Cette coupure intempestive qui s'étendit sur une semaine n'a pas manqué de provoquer la colère et l'indignation de la population qui manifesta pendant des nuits et des jours, brûla des pneus et coupa les routes pendant de longues journées. La GP3 reliant Gafsa à Tozerbi à Metlaoui, très fréquentée par les automobilistes, a souvent été le théâtre de fraudes. De nombreux bus transportant des touristes ont souvent été piégés dans ces barrages. La panne a été difficilement réparée avec le concours d'équipes de techniciens de la SONED arrivés de Gafsa et de Sfax. Le même scénario risque de se répéter à Ardaï, où l'eau courante est coupée depuis 3 jours et risque de se poursuivre davantage tant que les travaux d'adduction de nouveaux forages ne sont pas terminés. Aujourd'hui, la région de Metlaoui a retrouvé son calme et ses esprits. Des ménagères mécontentes et grognardes ont regagné leur domicile et l'eau potable est rétablie dans la plupart des quartiers. Certains observateurs reprochent à la SONED sa subdivision administrative désuète et irrationnelle, rattachant le district de Gafsa à la direction régionale de Sfax, ce qui explique la lenteur et l'impertinence de ses actions au niveau du dépannage et des réalisations.
1: La saison touristique tourne à plein régime pour protéger au mieux l'expérience des estivants et faire face aux dérives commerciales. Le ministère du Tourisme vient de lancer un numéro vert national dédié aux réclamations. Il vise en priorité à signaler les pratiques de vente forcée ou le non-respect des libertés individuelles et tenues vestimentaires dans les zones touristiques, alors que le pays vise le cap record des 12 millions de visiteurs cette année. D'ailleurs, le numéro vert mis en place par le ministère du Tourisme et de l'Artisanat et le 80-100-333. C'est un outil gratuit, accessible 24 heures sur 24 et 7 jours sur 7. Le numérique est l'avenir technologique du continent, à la une également de l'actualité. C'est la ville de Hammamet qui bat actuellement au rythme de la tech en accueillant le sommet africain de l'intelligence artificielle et de la cybersécurité. Pendant 3 jours, ce rendez-vous crucial transforme la Tunisie en véritable hub continental. Il réunit un plateau exceptionnel, des centaines d'experts internationaux, des décideurs politiques, des géants de la tech, mais aussi la fine fleur des startups africaine. Au cœur des débats, un enjeu géopolitique majeur, celui de la souveraineté numérique de l'Afrique. Mais l'autre urgence, c'est la sécurité. Face à l'explosion de la cybercriminalité, le sommet examine très concrètement les mécanismes de protection de nos infrastructures vitales, banques, réseaux électriques et systèmes de santé. Hassan Mnif, vice-président de l'université de Sfax, nous en dit plus au micro de Zain Fers.
3: Dans nos pays africains, en premier lieu, plus précisément dans nos pays nord-africains, on ne dispose pas pour le moment d'une stratégie. On parle de la souveraineté des données. C'est très important. Donc comment on peut sécuriser nos données? Visiblement, il n'y a pas d'une stratégie claire pour cela, mais surtout, il y a des problèmes liés aux problèmes matériels, aux plateformes, etc. Donc il faut résoudre. Mais il y a aussi des problèmes juridiques qu'il faut résoudre. Mais on ne peut pas faire ça sans avoir une stratégie à l'échelle nationale et pourquoi pas dupliquer cette stratégie donc dans nos pays africains. Il y aura des présentations de plusieurs chercheurs de nos pays qui représentent leurs laboratoires respectifs et on aura certainement des collaborations qu'on essaie d'établir entre nos structures de recherche, entre nos laboratoires pour travailler sur des projets impactant notre société d'une façon générale.
1: Actualité à l'étranger, la tension est montée d'un cran ces toutes dernières heures au Proche-Orient et au Moyen-Orient également, où la situation est extrêmement volatile. Le commandement central américain a annoncé avoir mené une nouvelle vague de frappes aériennes et navales d'envergure, ciblant des infrastructures militaires en Iran, notamment des systèmes de défense aérienne et des sites de radars côtiers. En réponse, les gardiens de la révolution iraniens affirment avoir ciblé des installations militaires américaines dans plusieurs pays de la région, notamment au Koweït, à Bahreïn et en Jordanie. La Jordanie a d'ailleurs confirmé avoir intercepté 4 missiles dans son espace aérien ce matin. Au cœur de cette confrontation, le contrôle stratégique du détroit d'Ormuz, Téhéran a formellement décrété la fermeture de cette voie maritime cruciale pour le commerce mondial d'énergie après l'attaque d'un navire porte-conteneurs ce week-end. Les États-Unis et les autorités maritimes régionales maintiennent quant à eux que le détroit reste partiellement opérationnel, mais le trafic des navires citernes est tombé à son niveau le plus bas depuis des semaines. Cette situation de crise pousse les prix du pétrole à la hausse, le baril de Brent franchissant ce midi la barre des 79 dollars. Et face à ce risque d'embrasement généralisé, le secrétaire général des Nations Unies a lancé un appel d'urgence au calme, qualifiant un retour à une guerre totale de catastrophe absolue. Et dans le reste de l'actualité mondiale, la haute représentante de l'Union européenne pour les affaires étrangères préside en ce moment à Bruxelles une réunion ministérielle cruciale. L'Union européenne vient d'annoncer une nouvelle série de sanctions ciblant des officiers du renseignement russe accusés d'avoir orchestré une vaste campagne de cyberespionnage de plusieurs années visant les processus électoraux et les institutions démocratiques européennes. Retour en Tunisie avec l'actualité culturelle. Ce lundi 13 juillet marque le coup d'envoi officiel des grands festivals d'été en Tunisie. Au programme notamment le jazz envoûtant de Zafer Youssef ce soir sur la scène de Hammamet et les célébrations de la 50e édition du prestigieux Festival international de Doga des pierres antiques qui s'apprête à vibrer au rythme d'une saison qui s'annonce exceptionnelle. Zoom à la mi-journée sur vos prochains rendez-vous. Rendez-vous nocturne dans cette page est signée au même incipit.
4: Les festivals d'été poursuivent leur montée en puissance à travers les différentes régions du pays entre musique, théâtre et patrimoine. Cette journée du 13 juillet confirme la richesse de la programmation culturelle qui rythme la saison estivale. Le Festival international de Hammamet poursuit sa 60e édition avec le spectacle Shiraz du compositeur et audiste tunisien Zafer Youssef. Cette création mêle jazz, musique orientale et sonorités contemporaines dans l'écran du théâtre de plein air. Le festival de Tastour a confirmé par ailleurs l'annulation de sa 60e édition. Entre-temps, les théâtres antiques de Doga, Hammamet et El Jam affichent un fort engouement et s'apprêtent à accueillir leur grande soirée internationale dès cette semaine. Les festivals d'été continuent ainsi d'animer les différentes régions du pays, confirmant le dynamisme de la scène culturelle tunisienne durant la saison estivale.
1: En football, c'est le calme avant la tempête de la Coupe du Monde de la FIFA 2026 co-organisée par les États-Unis, le Mexique et le Canada. Aucun match n'est programmé aujourd'hui, une pause essentielle après des quarts de finale. Les yeux du monde entier sont braqués sur la première demi-finale qui opposera demain mardi la France à l'Espagne au Texas, un duel au sommet qui verra s'affronter Kylian Mbappé et la jeune pépite Lamine Yamal. Mercredi, la seconde demi-finale mettra aux prises l'Angleterre et l'Argentine, tenantes du titre à Atlanta. Les prévisions météorologiques avant de clore cette édition. Prudence extrême, le pays suffoque sous un dôme de chaleur saharien. Le ciel sera parfaitement bleu, mais les températures atteignent des seuils critiques. Comptez 38 à 42 degrés sur les côtes. À l'intérieur du pays, la barre des 45 degrés sera largement dépassée, avec des pointes locales attendues à 46 degrés à Jindouba et Béja, et jusqu'à 47 degrés à Tozeur et Kébili, le tout balayé par un vent de sirocco étouffant et des levées de sable dans le sud. Voilà, c'est la fin de notre édition. Merci pour votre attention. Un rappel de ces principaux titres avant de vous quitter. Le secteur du transport public non régulier est fortement perturbé par une grève générale des taxis et louages sur l'ensemble du territoire jusqu'à 21h ce soir. Soulagement à Bir Hlima, le gigantesque incendie de Zagouan a enfin été maîtrisé à l'aube par les pompiers et l'armée de l'air après 40 heures de lutte. Cap sur l'innovation, Hammam est devenue aujourd'hui la capitale technologique du continent avec l'ouverture du sommet africain de l'IA et de la cybersécurité. Et puis, dans le monde, l'ONU appelle d'urgence au calme face aux échanges directs de missiles entre les États-Unis et l'Iran et le blocage du détroit d'Hormuz. Merci pour votre attention. Merci à Wafé Bouzeida pour sa collaboration technique. Arim Trabelsi, notre journaliste web. La rédaction vous donne rendez-vous à 15h avec un flash d'actualité. Restez à l'écoute. Côté d'RTCIA tout à l'heure.

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L'Azur, c'est terminé pour aujourd'hui. Merci de votre fidélité. Nous recevions tout à l'heure l'écrivain et l'universitaire Raouf Mdelji qui est venu nous parler de ses ouvrages. À la technique, Wefé Bouzeïda. Et puis Raith Wesleti qui a pris la relève. Merci à Rim Trabelsi pour la production digitale. Dans quelques instants, Hayat Okebi vous propose le programme en langue anglaise sur RTCI. Je souhaite de passer une agréable journée sur RTCI. On se donne rendez-vous demain soir pour votre club de nuit. Commence à 21h et ça s'appelle Sous les étoiles. À demain.

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1: Heures sur les ondes de RTCI, le flash de l'actualité. Bonjour, le secteur du transport public non régulier observe une grève générale depuis 5 heures ce matin, prévue pour durer jusqu'à 21 heures ce soir. Ce mouvement est très largement suivi sur l'ensemble du territoire national, mettant à l'arrêt taxis individuels, collectifs, touristiques, louages et transports ruraux. Les professionnels sous l'égide de l'UJICA réclament donc l'application immédiate des accords tarifaires prévus pour ce début d'été et dénoncent le manque de réactivité des autorités face à la hausse de leurs charges logistiques. Face à cela, la Fédération Générale du Transport relevant de l'UGTT a quant à elle choisi de rompre les rangs et de ne pas s'associer au mouvement, ce qui accentue les tensions internes au secteur. Après des interventions de terrain intensives et continues ayant duré plus de 40 heures, les unités de protection civile à Zagouan ont réussi ce matin vers 6 heures, en coordination avec les équipes de la Direction générale des forêts et les membres du comité régional de prévention des catastrophes et d'organisation des secours, en plus du soutien des unités de l'armée de l'air, à maîtriser l'incendie qui s'est déclaré samedi dernier au Mont Chahma dans la localité de Bir Halima relevant du gouvernorat de Zagouan. L'Assemblée des représentants du peuple poursuivra demain mardi à partir de 10h l'examen en séance plénière de deux projets de loi. Le premier porte sur l'approbation de l'accord de garantie signé le 3 novembre 2025 entre la Tunisie et la Banque internationale pour la reconstruction et le développement relatif aux prêts accordés à la société tunisienne de l'électricité et du gaz STEG pour contribuer au financement du programme d'amélioration de l'efficacité, de la performance et de la gouvernance du secteur de l'énergie en Tunisie. Les investissements déclarés dans le secteur industriel ont atteint 754,6 millions de dinars à fin avril 2026, marquant une progression de 18% par rapport à la même période de l'année précédente, d'après le bulletin de conjoncture de l'Agence de promotion de l'industrie et de l'innovation API. Dans l'actualité internationale, la tension est montée d'un cran ces toutes dernières heures au Proche et au Moyen-Orient, où la situation est extrêmement volatile. Le commandement central américain a annoncé avoir mené une nouvelle vague de frappes aériennes et navales d'envergure, ciblant des infrastructures militaires en Iran, notamment des systèmes de défense aérienne et des sites de radars côtiers. Le Premier ministre espagnol Pedro Sanchez se rendra lundi prochain en Algérie pour une visite officielle destinée à parachever le rapprochement entre Alger et Madrid après plusieurs années de tensions liées au dossier du Sahara occidental, a annoncé ce lundi la présidence du gouvernement espagnol. Et voilà, fin de ce flash. Prochain rendez-vous avec l'actualité à 16h.
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0: 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Bonjour, le ministère de l'Éducation a publié ce lundi sur sa page officielle la liste des cahiers scolaires demandés pour chaque niveau de scolarité au titre de l'année scolaire prochaine 2026-2027. Cette initiative vise en effet à uniformiser les fournitures scolaires et à minimiser les coûts pour faciliter leur acquisition par les parents. Le secteur du transport public non régulé observe une grève générale depuis 5h ce matin, prévue pour durer jusqu'à 21h ce soir. Ce mouvement est très largement suivi sur l'ensemble du territoire national, mettant à l'arrêt taxis individuels, collectifs touristiques, louages et transports ruraux. Depuis la fin de la semaine dernière, la Tunisie connaît une hausse marquée des températures. Selon les prévisions météorologiques, cette vague de chaleur devrait se poursuivre tout au long de la semaine. Face à cette situation, le ministère de la Santé appelle les citoyens à redoubler de vigilance et à respecter plusieurs mesures de prévention. Le ministère recommande de boire de l'eau régulièrement et en quantité suffisante, même en l'absence de sensation de soif, afin de prévenir la déshydratation. L'Assemblée des représentants du peuple poursuivra demain mardi à partir de 10h l'examen en séance plénière de deux projets de loi. Le premier porte sur l'approbation de l'accord de garantie signé le 3 novembre 2025 entre la Tunisie et la Banque internationale pour la reconstruction et le développement relatif aux prêts accordés à la STEG. Le deuxième projet de loi porte sur l'approbation d'un second accord de garantie conclu entre la Tunisie et la BERD agissant en qualité d'entité exécution du fonds pour les technologies propres. Le comité directeur du Festival international des journées théâtrales de Carthage a annoncé l'ouverture des candidatures pour participer à la 27e édition de l'événement prévu du 21 au 28 novembre 2026. Les dossiers de candidature devront être déposés au plus tard le 31 juillet 2026 selon un communiqué publié par la direction du festival. Dans l'actualité internationale, Donald Trump a déclaré ce lundi que les États-Unis seraient rémunérés pour assurer la protection du détroit d'Ormuz et annoncé qu'il allait prendre le contrôle de cette voie maritime stratégique, cristallisant les affrontements avec l'Iran. Et voilà fin de ce flash. Prochain rendez-vous avec l'actualité à 17h.
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10: Bonjour les amis et bienvenue sur Radio Tunis International. Aujourd'hui, je vous invite à découvrir comment le malouf, cette musique née sous le ciel d'Andalousie, a trouvé en Tunisie une terre d'asile et de renaissance pour devenir une institution nationale. S'il est une musique qui fait vibrer l'âme des médinas tunisiennes lors des nuits de Ramadan ou des cérémonies de mariage, c'est bien le malouf. Ce genre musical traditionnel, subtil mélange de poésie arabe et d'influence hispano-mauresque, est le cœur battant de notre patrimoine musical. Le mot malouf signifie littéralement « fidèle à la tradition » ou encore il signifie « familier ». Son histoire est intimement liée au grand bouleversement de l'histoire méditerranéenne. Lorsque les musulmans et les juifs d'Andalousie sont contraints de quitter l'Espagne lors de la Reconquista, entre le 15e et le 17e siècle, ils emportent avec eux leur bien le plus précieux, mais aussi leur culture. Parmi ces trésors figure la musique andalouse, un art savant codifié par le légendaire musicien Ziarb, des siècles plus tôt à Cordoue. En arrivant en Tunisie, ces réfugiés s'installent à Tunis, à Tastour, à Zarouen ou encore à Benzart. Ils ramènent dans leur bagage des instruments, des modes musicaux et des poèmes, ce qui célèbre l'amour, la nature et le divin. En s'enracinant dans le sol tunisien, cette musique andalouse ne reste pas figée. Elle fusionne avec les rythmes berbères locaux et les influences de la musique ottomane pour donner naissance au malouf tunisien. Le malouf se structure autour de la nouba, une suite musicale complexe qui commence par des pièces instrumentales lentes pour monter progressivement en intensité et en rythme. entraînant l'auditeur dans une véritable transe esthétique. Les instruments traditionnels comme le oud, le rabab, le violon, le naï et les percussions comme la darbouka et le tar s'unissent pour accompagner le chant choral caractérisé par une grande rigueur et une immense charge émotionnelle. Pendant des siècles, le malouf s'est transmis de manière essentiellement orale au sein de confréries soufies ou de cercles d'initiés. C'est au XXe siècle que ce patrimoine est sauvé de l'oubli grâce à la création en 1934 de la prestigieuse institution de la Rachidéya. Des musicologues et des artistes passionnés entreprennent alors un travail colossal de notation musicale et de modernisation du malouf, permettant ainsi sa diffusion à grande échelle. Aujourd'hui, de jeunes orchestres et artistes tunisiens continuent de faire vivre ce répertoire en y injectant des arrangements contemporains, prouvant que le malouf reste une incroyable modernité. Le malouf est le fil d'or qui relie notre passé andalou à notre présent festif. Voilà, laissez-vous bercer par ces mélodies éternelles, celles du malouf.
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Dans le cadre de nos exposés sur la vie quotidienne à Tunis au début du XXe siècle, nous poursuivons notre exposition de scènes et tableaux en continuant notre présentation des petits restaurants populaires tenus par des traiteurs spécialisés dont l'étalage constitue de nos jours encore un élément éminemment typique du décor des rues passantes du vieux Tunis. Nous vous présentons aujourd'hui la boutique du Keftej.

Le kaftaj y fait et vend de la kefta, des boulettes de viande hachée, cuites en friture, un mets typiquement tunisien très apprécié des gourmets. La boutique de ce traiteur spécialisé se reconnaît à une sorte de potager exhaussé, maçonné dans l'embrasure de la porte dont il occupe plus que la moitié, ne laissant qu'un étroit espace pour le passage des clients. Le potager du kaftaji est recouvert de carreaux en céramique. Au milieu du plateau, qui dans certaines installations est en marbre blanc, émergent les bords d'une large et basse bassine à frire au bout de l'huile d'olive à longueur de journée. Une épaisse buée flotte au-dessus de la poêle, d'où s'échappe par saccades un grésillement de friture accompagné d'un léger chuintement. La friture est chauffée du dedans à l'aide d'un feu de bois qu'un marmiton entretient dans un foyer interne, auquel il accède en passant la main par un portillon en fer qui ouvre sur la rue. Des tuyaux en terre cuite, emboîtés l'un dans l'autre et fixés le long du mur, assurent le dégagement des fumées du foyer. Une énorme courge de l'espèce potiron, à la chair d'un beau rouge orange, espèce fort commune en Tunisie, est placée en évidence sur le potager ou devant la porte comme une enseigne pour renseigner davantage encore le passant sur la spécialité du traiteur qui, derrière sa cuisinière, s'affaire une écumoire à la main. Dans un plat creux en poterie émaillée en vert et jaune, placé à la portée de la main du gargotier, se trouve un amas de viande hachée, menue et assaisonnée au sel, à l'ail et à la poudre de coriandre et de piment rouge sec et moulu. Du pouce, de l'index et du majeur, l'homme prend une pincée du hachis rouge mêlé de blanc, la place dans le creux d'une main, puis, du plat des deux mains, entreprend de la rouler de façon à en faire une boulette de la grosseur d'une noisette. Aussitôt formée, la boulette est jetée dans la friture, où elle se couvre d'une mousse blanche, dans un crépitement saccadé, puis se colore peu à peu de roux. Lorsque les boulettes sont cuites à point, le traiteur les ramasse à l'aide de son écumoire, les retire de la bassine et les place sur un plat où elles resteront en évidence pour allécher les clients.

Avec la kefta, le kaftagi débite du foie frit qu'il sert avec les boulettes de viande ou pour les remplacer selon le goût du client. Découpé en tranches très minces, le foie est ensuite coupé en menus morceaux qui, jetés dans la friture, se gondolent et se colorent en gris bleu luisant. Boulettes de viande et foie frit sont toujours servis accompagnés d'une friture de légumes composée de courges, de pommes de terre et de piments forts ou doux. Les pommes de terre sont préalablement coupées en rondelles et les courges en plaques quadrangulaires. L'ensemble est généralement accompagné de 1 ou de 2 œufs frits. Les légumes sont toujours hachés à l'aide de 2 couteaux croisés au moment même de la commande et dans le plat même où ils vont être servis. Le plat de friture de légumes garni de boulettes de viande, de menus morceaux de foie et de 1 ou 2 œufs frits, plat traditionnel éminemment caractéristique, est appelé Sahan Kaftaji ou assiette du Kaftaji, même lorsque la composition est préparée chez les particuliers dans leur cuisine familiale. Tous les Kaftaji servaient leurs clients dans une écuelle en terre cuite dont les bords sont évasés et blancs et le fond en forme de cône tronqué et rouge. Cet ustensile uniforme est fabriqué spécialement pour leur usage. Aussi leur est-il attribué et est-il appelé Sarfat Kaftaji ou écuelle du Kaftaji. Il est aujourd'hui presque partout remplacé par l'assiette ordinaire en faïence ou en aluminium. À l'intérieur de la gargote du kaftagi, une planche appuyée au mur et soutenue par des pieds au devant ou par des consoles en forme d'équerre sert de table devant laquelle les clients s'assoient côte à côte sur un banc étroit face au mur. Une table de bois blanc entourée de chaises remplace aujourd'hui presque partout ce mobilier sommaire mais non moins fonctionnel. Le plat du kaftagi se mange accompagné de pain, le morceau de pain faisant office de cuillère et, chaque fois, avalé en une seule bouchée, en même temps que ce qu'il porte. Le pain est considéré comme la partie essentielle du bol alimentaire. Tout ce qui l'accompagne est accessoire. Il ne sert qu'à le faire passer. Aussi, tout ce qui accompagne le pain est-il appelé du nom générique de hadou ou passe-pain.

L'heure d'affluence chez le cafetagi est aux environs de midi. À cette heure, la boutique s'encombre de clients et à sa porte se rassemblent par essaims sans cesse renouvelés les apprentis des artisans du quartier chargés par leur patron de leur commander ou de leur rapporter leur repas. Cette heure est pour ces enfants un moment de récréation dont ils profitent au maximum pour s'amuser entre eux. Crises et bousculades sont les manifestations habituelles de leur joie. Parmi leurs nombreuses distractions, il y en avait une à laquelle la marmaille des rues commerçantes de la cité se plaisait particulièrement et se livrait avec enthousiasme en de grandes manifestations de joie. Elle consistait à annoncer l'heure de midi aux boutiquiers de leur zone. L'heure de midi est signalée à Tunis au moment exact du milieu du jour à l'aide d'un pavillon blanc hissé au bout d'une hampe dressée au haut du minaret de la mosquée La Kasbah, l'ancienne citadelle. L'horaire des prières canoniques musulmanes est basé en Tunisie sur l'heure solaire vraie, celle du méridien local déterminée par un cadran solaire. À l'apparition du signal, les gosses prennent tous leur élan, s'élancent à toutes jambes et dans une course effrénée sur la boutique de son patron, dans une compétition à qui annoncerait au sien le premier la nouvelle. L'annonce est faite sur le ton d'une ovation. Ne s'agit-il pas pour eux de saluer, d'acclamer, en effet, l'arrivée d'un moment tant attendu, le moment du repos et de la détente dans l'intimité du foyer familial. Écoutez avec quelle joie ils font leur annonce. Ce que vous venez d'entendre, crier et répéter indéfiniment, soit le terme « l'ouel », signifie tout simplement « le premier » ou « le commencement ». Selon la terminologie horométrique en usage en arabe dialectal tunisien, la journée commence au moment précis où le soleil se trouve exactement au zénith. Ce moment qui marque le début de la journée est appelé « début » ou « commencement ». Le terme correspond donc à ce que dans les langues européennes on appelle midi, c'est-à-dire milieu de la journée.

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1: 17h sur les ondes de RTCI, le flash de l'actualité. Bonsoir. Le secteur du transport public non régulier observe une grève générale depuis 5h ce matin, prévue pour durer jusqu'à 21h ce soir. Ce mouvement est très largement suivi sur l'ensemble du territoire national, mettant à l'arrêt taxis individuels, collectifs touristiques, louages et transports ruraux. Après des interventions de terrain intensives et continues ayant duré plus de 40 heures, les unités de protection civile, la ZAGOAN, ont réussi ce matin vers 6 heures, en coordination avec les équipes de la Direction générale des forêts et les membres du comité régional de prévention des catastrophes et d'organisation des secours, en plus du soutien des unités de l'armée de l'air, à maîtriser l'incendie qui s'est déclaré samedi dernier à ZAGOAN. Depuis la fin de la semaine dernière, la Tunisie connaît une hausse marquée des températures. Selon les prévisions météorologiques, cette vague de chaleur devrait se poursuivre tout au long de la semaine. Face à cette situation, le ministère de la Santé appelle les citoyens à redoubler de vigilance et à respecter plusieurs mesures de prévention. Le ministère de l'Éducation a publié ce lundi sur sa page officielle la liste des cahiers scolaires demandés pour chaque niveau de scolarité au titre de l'année scolaire prochaine 2026-2027. Cette initiative vise en effet à uniformiser les fournitures scolaires et à minimiser les coûts pour faciliter leur acquisition par les parents. Dans l'actualité internationale, Donald Trump a déclaré ce lundi que les États-Unis seraient rémunérés pour assurer la protection du détroit d'Ormuz et annoncé qu'il allait prendre le contrôle de cette voie maritime stratégique, cristallisant les affrontements avec l'Iran. Le Premier ministre espagnol Pedro Sanchez se rendra lundi prochain en Algérie pour une visite officielle destinée à parachever le rapprochement entre Alger et Madrid après plusieurs années de tensions liées au dossier du Sahara occidental, a annoncé ce lundi la présidence du gouvernement espagnol. Et voilà la fin de ce flash. Prochain rendez-vous avec l'actualité à 18h.
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Bonsoir, bonsoir. 17h06 sur les ondes de Radio Tunis, chaîne internationale. C'est le Summer Club en ce lundi 13 juillet 2026. Ensemble jusqu'à 19h, comme tous les jours. Version estivale, version festival, version jeu et débit à gagner. D'ailleurs, dans quelques minutes, le temps de vraiment passer une chanson ou deux, je propose de jouer pour tenter de gagner les billets pour aller voir le spectacle de ce soir de Yasmine Hamden. Et c'est pour ça qu'on va commencer tôt, comme ça vous avez le temps de récupérer vos billets, de filer directement à Hammamet. Cet après-midi, je suis accompagnée de Raith Wesley à la réalisation, c'est la Berkhader du côté micro et en direct du studio de RTCI et la musique pour vous accompagner, Zao comme Caroline.

What's up, les Four Non-Blondes, la version originale, bien sûr, ce n'est pas Bees on a Trap, la nouvelle version spéciale TikTok. 17h18, on a joué pour tenter de vous faire gagner 2 billets pour aller voir Yasmine Hamden ce soir à Hammamet, avec une question toute simple par rapport aux équipes qualifiées pour les demi-finales de la Coupe du Monde. Et donc ces équipes sont la France et l'Espagne qui s'affronteront demain, et l'Angleterre et l'Argentine. Ce sont les 4 équipes avec qui il va falloir donc départager et avoir finalement l'équipe gagnante qui remportera la Coupe 2026. Et cette réponse a été donnée par Mahdi Hadraoui au téléphone, qui va donc gagner ses 2 billets et bien sûr aller profiter de sa soirée en écoutant Yasmine Hamden, chanteuse libanaise avec un style très particulier, un timbre de voix, très joli timbre de voix, et qui a fait qui a su mélanger des genres, qui a fait des featuring. Elle a travaillé avec son frère entre autres, mais avec plein d'autres chanteurs du monde arabe et de la musique alternative. Voilà, si vous aimez ce style-là, rendez-vous ce soir à Hammamet. Et cette belle voix que vous écoutez, c'est celle de Yasmine.

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Ah bah, the winner takes it all, et c'est toujours le cas, hein. Donc c'est toujours le gagnant qui remporte le tout. Alors pour le point météo de cette semaine, une semaine qui s'annonce, et je crois que vous l'avez déjà entendu un petit peu partout, c'est prévention, de faire attention aux enfants, faire attention aux personnes fragiles, aux personnes âgées, et même à soi, hein, parce que là, les températures vont s'envoler, notamment à partir de demain, par rapport à celles qu'on a eues hier et aujourd'hui, même si déjà hier et aujourd'hui, c'est déjà des températures super élevées. On est aux alentours de 36 à 37 degrés pour les maximales. Demain, comptez 44 degrés pour les maximales. Ça démarre déjà à 25 pour les températures les plus basses et ça s'envole jusqu'à 45 degrés demain et mercredi également. Petite accalmie qui aura lieu le jeudi et retour à la canicule à partir de vendredi pour un week-end ultra chaud. Donc faites attention. Protégez-vous bien sûr, hydratez-vous, hydratez surtout et pensez à hydrater les personnes qui n'ont pas ce réflexe. Et je le disais tout à l'heure, les enfants et les personnes âgées. Et faites attention à vous. Crème solaire oblige avec un SPF 50 et plus. Et puis pour les baignades, évitez les horaires avec des pics de température, notamment entre midi et 16 heures. Privilégiez les baignades en fin d'après-midi. C'est beaucoup plus agréable et moins nocif pour la peau. Voilà, 17h33 minutes sur nos ondes. Yann Muller qui reprend Elisa à sa sauce.

Mazué qui veut changer de vie sur RTCI. 17h45, on continue de jouer. Alors tout à l'heure c'était pour le festival de Hammamet. Le jeu maintenant c'est pour gagner une composition de produits cosmétiques naturels. Si vous êtes décidé à passer à la cosmétique naturelle, ce qui est très très bien en soi, ou si vous êtes déjà dedans, donc vous pouvez en profiter pour gagner ce combo de produits cosmétiques naturels Terra Nature. Et pour cela, il suffit de répondre à une question, encore une fois toute simple, hein. On va vous demander de nous donner le nom du compositeur russe qui a créé le ballet Le Lac des Cygnes. Voilà, une question simple, la réponse à donner au 71 840 000. Quel compositeur russe a créé le ballet Le Lac des Cygnes, histoire de gagner ces produits Terra Nature, on le rappelle, marque tunisienne de cosmétiques naturels qui vous donne accès à la nature pour qu'elle devienne à portée de peau. 71 840 000 et la musique entre-temps.

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1: Sur les ondes RTCI, le flash de l'actualité. Bonsoir, un incendie s'est déclaré ce lundi à Jbal Masmoudine dans la localité de Mzata, relevant de la délégation de Balgo Gouvernement de Sediena, a indiqué le commissaire régional au développement agricole Jamel Ferchichi. Il a précisé que les unités de la protection civile, appuyées par les agents forestiers, sont parvenues à empêcher la propagation du feu vers les habitations situées à proximité. Depuis la fin de la semaine dernière, la Tunisie connaît une hausse marquée des températures qui dépasse parfois de 10 degrés les moyennes habituelles. Selon les prévisions météorologiques, cette vague de chaleur devrait se poursuivre tout au long de la semaine. Face à cette situation, le ministère de la Santé appelle les citoyens à redoubler de vigilance et à respecter plusieurs mesures de prévention. Le ministère de l'Éducation a publié ce lundi sur sa page officielle la liste des cahiers scolaires demandés pour chaque niveau de scolarité au titre de l'année scolaire prochaine 2026-2027. Cette initiative vise en effet à uniformiser les fournitures scolaires et à en minimiser les coûts pour faciliter leur acquisition par les parents. Le président de l'Assemblée des représentants du peuple, Brahim Boudelbel, s'est entretenu ce lundi au palais du Bardo avec les membres des conseils locaux de Bnimhira et Tataouine Nord en présence du député de cette circonscription, Mansouf Maalou. Les membres des conseils locaux ont abordé une série de problèmes rencontrés par la région, notamment le blocage de certains programmes de développement intégrés, le chômage depuis des années, le manque d'eau potable dans nombre de Imedad, les difficultés liées au transport et le manque enregistré dans les services publics. Dans l'actualité internationale, le président américain Donald Trump a annoncé ce lundi vouloir instaurer une taxe de 20% sur les marchandises transportées par bateau dans le détroit d'Hormuz. Sport, la sélection tunisienne féminine des moins de 18 ans de basketball s'est imposée face à son homologue marocaine 74-48 en match comptant pour la sixième journée des qualifications de la zone 1 pour l'Afrobasket U18 disputée ce lundi à la salle Bjewi à Sfax. Et voilà la fin de ce flash. Prochain rendez-vous avec l'actualité à 19h.
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11: Wenn man über Tunesien spricht, beginnt man oft mit einer der ältesten und faszinierendsten Geschichten des Mittelmeerraums, Karthago. Karthago wurde im 9. Jahrhundert vor Christus von phönizischen Siedlern gegründet. Der Legende nach war es die Prinzessin Dido, die die Stadt ins Leben rief. Schnell entwickelte sich Karthago zu einer der mächtigsten Handels- und Seefahrstädte der Antike. Seine Schiffe beherrschten das westliche Mittelmeer. Seine Händler reisten zwischen Afrika, Europa und dem Nahen Osten. Doch Karthago war nicht nur ein Handelszentrum, sondern auch eine kulturelle und politische Macht. Die Rivalität mit Rom führte zu den berühmten Punischen Kriegen. Besonders die Figur Hannibal Barca ist bis heute legendär. Seine Alpenüberquerung mit Elefanten gilt als eines der größten militärischen Abenteuer der Geschichte. Im Jahr 146 vor Christus wurde Karthago schließlich zerstört, doch seine Geschichte war damit nicht zu Ende. Die Römer bauten auf seinen Ruinen eine neue Stadt und viele archäologische Spuren sind bis heute sichtbar. Wenn man heute nach Tunesien reist, kann man diese Geschichte hautnah erleben. In Karthago, einem Vorort von Tunis, befinden sich beeindruckende Ruinen, Thermen, Amphitheater und alte Herrenanlagen erzählen von einer vergangenen Welt. Doch die Identität Tunesiens endet nicht in der Antike. Sie ist das Ergebnis vieler Einflüsse. Berber, Phönizier, Römer, Araber und Osmanen haben das Land geprägt. Diese Mischung macht Tunesien zu einem kulturellen Mosaik. Heute verbindet das Land seine reiche Vergangenheit mit einer modernen Gesellschaft. Karthago ist nicht nur ein archäologischer Ort, sondern ein Symbol für Erinnerung, für Vielfalt und für die tiefe historische Verwurzelung Tunesiens im Mittelmeerraum.
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1: Si vous êtes en route, bien sûr, bonne route à l'écoute de RTCI. Et si vous avez essayé de jouer avec nous pour tenter de gagner la combo ou le combo, alors les deux se disent, hein, masculin-féminin, de produits cosmétiques naturels Terra Nature, vous avez dû répondre à cette question. Quel compositeur russe a créé le ballet Le Lac des Cygnes? Réponse toute simple, bien sûr, c'est Tchaïkovski. Du coup, on a reçu pas mal de coups de fil et le gagnant a été le plus rapide, ça a été Mohamed Ali Samli qui gagne donc ses produits cosmétiques naturels de Terra Nature, la marque tunisienne qui donne accès à la nature pour la rendre à portée de peau. Voilà, voilà, 18h15, la musique se poursuit sur RTCI dans la deuxième partie de notre Summer Club. On est là jusqu'à 19h.

Felices los cuatro, c'était la Maluma, Maluma Baby, le latino, le chanteur latino adoré. Bien sûr, il y a une longue liste aujourd'hui, notamment Bad Bunny qui fait partie aussi de la liste, qui fait sa tournée européenne, qui se clôturant la semaine prochaine en Belgique et qui a fait un passage remarqué et remarquable par Paris et par Marseille la semaine dernière. 18h26, on écoutait, comme je le disais, donc Maluma, et une petite dédicace à toutes les auditrices et tous les auditeurs qui nous écoutent et qui nous appelle aussi pour des dédicaces, une dédicace à Fatma Benrenaya et Eshlegou qui sont sur la route et qui écoutent la plus belle des radios. On continue en musique avec les Coldplay, Viva la Vida.

Rally, Habibi, sur RTCI, 18h38. Alors, qu'est-ce qu'on fait ce soir où on sort? Une seule adresse, mais quelle adresse? Hammamet, on en parlait tout à l'heure. 70e édition anniversaire, placée cette année sous le signe des Endless Memories. Alors, ce soir, le festival accueille la chanteuse libanaise Yasmine Hamden. Tout à l'heure, on avait joué pour vous faire gagner 2 billets pour le spectacle de ce soir, figure emblématique de la scène alternative arabe. Le rendez-vous est donné ce soir donc à 22h à l'amphithéâtre de Dar Sébastien face à la mer. Sinon, alors les deux autres festivals en cours, il y a en ce moment le festival de Douga et le festival d'El Jam, mais ce soir c'est petite pause. Je vous donne par contre les prochains rendez-vous. Le mercredi 15 juillet, une soirée double. Donc du côté de Douga, il y aura le duo Tamsin, Elliot et Tarek Al-Azhari qui vont faire dialoguer les cordes sur les pierres romaines de Tabor Souk, tandis qu'à Jam, il va y avoir l'orchestre symphonique de Sousse qui va présenter Tarabiyet symphonique avec la grande Dorsaf Hamdeni. Donc ça, c'est les deux grands rendez-vous pour le mercredi 15 juillet. En attendant ce soir et demain, ces petites pauses du côté de ces deux amphithéâtres emblématiques, Doga et Al Jam. Voilà pour les rendez-vous du côté des festivals, en attendant le démarrage également du festival de Carthage.

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1: Le journal de 19h à la une de l'actualité, incendie Jbal Masmoudine dans le gouvernorat de Sélienne. Les secours évitent la propagation du feu vers les maisons voisines. Après plus de 40 heures de lutte, l'incendie du Mans Chahma enfin maîtrisé. À Zagouan, taxi, louage et transport rural paralysé par une grève nationale jusqu'à 21h. L'emploi au cœur de la colère sociale avec plus de 64% des protestations recensées en Tunisie. Dans le monde, frappe américaine, riposte iranienne et trafic maritime sous tension dans le détroit d'Ormuz. Météo, pas de répit après le coucher du soleil, les températures resteront très élevées. Bonsoir, le pire a été évité à Bargou, un incendie s'est déclaré ce lundi à Jbal Masmoudine dans le gouvernorat de Sélienne. La protection civile et les agents forestiers ont empêché les flammes d'atteindre les habitations voisines. D'importants moyens restent mobilisés pour maîtriser le sinistre et prévenir toute reprise du feu. Plus de 40 heures également de lutte contre les flammes. L'incendie qui s'est déclaré samedi au Mont Chahma à Zagouan a été maîtrisé ce matin grâce à l'intervention de la protection civile, des agents forestiers et de l'armée de l'air. Le feu a causé d'importants dégâts à la couverture forestière et plusieurs exploitations voisines. Les opérations de refroidissement et de surveillance se poursuivent pour prévenir toute reprise des flammes. Taxi et louage à l'arrêt dans tout le pays. Le secteur du transport public non régulier observe une grève générale depuis 5 heures ce matin et jusqu'aux 21 heures. Le mouvement concerne les taxis individuels, collectifs et touristiques, ainsi que les louages et le transport rural. Les professionnels réclament l'application des accords tarifaires et dénoncent la hausse de leurs charges. La Fédération générale du transport, relevant de l'UGTT, ne participe pas à la grève. Et d'ailleurs, dans le Nord-Ouest, la grève lancée par le collectif des transporteurs du secteur public non régulier a été très peu suivi. Ce matin, dans les villes de la région, les taxis ont assuré leur service tout à fait normalement. Notre correspondant dans la région, Jamel Tibi, nous en dit plus.
2: La grève a été essentiellement observée par les louagistes, même si certains d'entre eux ont décliné leur participation à la grève et continué à assurer des navettes sur les parcours qui leur sont affectés. Ainsi, la vie n'a été que très peu affectée dans la ville du Kef, où les taxis et les bus fonctionnaient de façon ordinaire, montrant des signes de désaccord dans le secteur privé. Le syndicat a beau appeler ses adhérents à respecter les consignes de grève qui s'articulent essentiellement autour de revendications se rapportant à l'augmentation des tarifs de transport jugés par les professionnels en porte-à-faux avec la réalité prévalente dans le secteur et non favorable à la pérennisation de leurs activités. Mais le désaccord entre les parties persiste. Toutefois, un mouvement de protestation marqué par un sit-in devant le siège du gouvernorat a été organisé par le syndicat qui estime que la grève est légale et intervient suite au marasme observé par le secteur du transport et ce que la partie a appelé à qualifier de non-respect de l'engagement pris par le ministère du Transport pour la révision des tarifs.
1: Le travail reste le premier moteur de la colère sociale. Plus de 64% des mouvements de protestation recensés en Tunisie au deuxième trimestre 2026 ont porté sur le droit à l'emploi, selon l'Observatoire national tunisien. Tunis arrive en tête des gouvernorats les plus concernés devant Gafsa et Kairouan. Plus de 8 mobilisations sur 10 ont été menées sur le terrain, principalement sous forme de sit-in et de grève. Le rapport relève également que la violence physique représente près de 47% des cas de violence recensés. La chaleur s'installe durablement et la vigilance s'impose depuis la fin de la semaine dernière. Les températures dépassent parfois de 10 degrés les normales saisonnières. Cette vague de chaleur devrait se poursuivre tout au long de la semaine selon les prévisions météorologiques. Le ministère de la Santé appelle les citoyens, notamment les personnes âgées, les enfants et les malades chroniques, à redoubler de prudence. Il recommande de boire de l'eau régulièrement, même sans sensation de soif, afin d'éviter la déshydratation. Il conseille également de limiter les efforts physiques et d'éviter toute exposition directe au soleil entre 11h et 16h en privilégiant les espaces frais et bien ventilés. Et d'ailleurs, la chaleur ne faiblira pas à la tombée de la nuit. Le ciel restera peu nuageux sur la plupart des régions, avec un vent faible à modéré. La mer sera agitée à Serrate et à peu agitée ailleurs. Les températures nocturnes varieront entre 25 et 30 degrés et atteindront 34 degrés dans le sud-ouest. La rentrée se prépare déjà. Le ministère de l'Éducation a publié la liste officielle des cahiers demandés pour chaque niveau scolaire en 2026-2027. L'objectif est d'uniformiser les fournitures et de réduire les dépenses des familles. Le ministère appelle les parents à respecter cette liste afin d'éviter l'achat de cahiers inutiles. Bien choisir sa filière, c'est déjà préparer son avenir. Plus de 60 formations universitaires sont présentées aux nouveaux bacheliers lors des journées d'orientation organisées au pôle technologique de Manouba. L'université de la Manouba prévoit d'accueillir près de 5 000 nouveaux étudiants à la prochaine rentrée. 17 stands sont mobilisés pour informer les bacheliers sur les filières, leurs débouchés et les services universitaires. La municipalité de Tunis durcit le ton contre les commerces insalubres. Les contrôles seront intensifiés dans les établissements ouverts au public, notamment sur l'hygiène des locaux et la qualité des produits alimentaires. Les contrevenants risquent des amendes pouvant atteindre 1 000 dinars, la saisie de la destruction des produits impropres, la consommation, voire la fermeture immédiate de leur établissement. L'intelligence artificielle et la cybersécurité sont au cœur des débats de la première édition du sommet africain sur l'IA et la cybersécurité qui s'est ouverte aujourd'hui à Yasmine Hammamet et se poursuivra jusqu'au 15 juillet. Cette rencontre continentale réunit des experts, des décideurs et des chercheurs venus notamment de Tunisie, d'Algérie et de Libye, ainsi que des représentants des universités de Sfax. Le programme de ces 3 jours d'ateliers et des séances plénières figure les enjeux éthiques, juridiques et sécuritaires liés à l'intelligence artificielle, mais aussi un défi majeur, l'absence d'une stratégie nationale et la question de la souveraineté des données en Afrique du Nord. L'objectif est clair, poser les bases d'une feuille de route commune et renforcer la collaboration scientifique régionale. Hassan Mnif, vice-président de l'université de Sfax, nous en parle au micro de Zainfels.
0: Dans nos pays africains, en premier lieu, plus précisément dans nos pays nord-africains, on ne dispose pas pour le moment d'une stratégie. On parle de la souveraineté des données. C'est très important. Donc comment on peut sécuriser nos données? Visiblement, il n'y a pas d'une stratégie claire pour cela, mais surtout, il y a des problèmes liés aux problèmes matériels, aux plateformes, etc. Donc il faut résoudre. Mais il y a aussi des problèmes juridiques qu'il faut résoudre. Mais on ne peut pas faire ça sans avoir une stratégie à l'échelle nationale et pourquoi pas dupliquer cette stratégie donc dans nos pays africains. Il y aura des présentations de plusieurs chercheurs de nos pays qui représentent leurs laboratoires respectifs et on aura certainement des collaborations qu'on essaie d'établir entre nos structures de recherche, entre nos laboratoires pour travailler sur des projets impactant notre société d'une façon générale.
1: L'industrie accélère le rythme. Les investissements déclarés ont atteint près de 555 millions de dinars à fin avril 2026, en hausse de 18% sur un an selon l'API. Près de 13 000 emplois sont annoncés dans 745 projets. L'agroalimentaire arrive en tête des investissements devant les industries mécaniques et électriques et les industries diverses. L'énergie revient au cœur des débats au Parlement. L'ARP poursuivra demain l'examen de 2 accords de garantie conclus avec la Banque mondiale au profit de la STEG. Les deux prêts doivent contribuer à améliorer l'efficacité, la performance et la gouvernance du secteur énergétique, notamment à travers le Fonds pour les technologies propres. Les journalistes réclament des règles claires pour couvrir les festivals. Le syndicat national des journalistes tunisiens a publié une charte visant à encadrer la couverture médiatique des festivals d'été. Il dénonce notamment des refus d'accréditation non motivés, des discriminations entre médias et des restrictions d'accès. Le SNJT exige désormais des procédures transparentes, des délais précis pour répondre aux demandes d'accréditation et d'obligation de justifier tout refus. Une réunion d'urgence avec les photographes de presse est prévue mercredi 15 juillet. Dans l'actualité internationale, le détroit d'Ormuz remet le feu aux poudres. Les États-Unis et l'Iran se disputent désormais le contrôle de ce passage stratégique. Washington affirme qu'il reste ouvert et annonce avoir frappé de nouvelles installations militaires iraniennes. Téhéran soutient au contraire que le trafic est interrompu et dit avoir riposté contre des sites américains dans plusieurs pays du Golfe. Donald Trump a rétabli le blocus des navires iraniens et veut imposer une redevance de 20% sur les cargaisons transitant par le détroit, une mesure contestée par l'agence maritime de l'ONU. Le trafic maritime est tombé à son plus bas niveau depuis 2 mois et les cours du pétrole ont bondi de plus de 5% à Gaza. L'Union européenne et ses partenaires ont annoncé une aide d'1 milliard de dollars pour rétablir les services essentiels et amorcer la reconstruction de l'enclave. Retour en Tunisie, le théâtre prépare son grand rendez-vous à Carthage. Les candidatures sont ouvertes pour participer à la 27e édition des Journées théâtrales de Carthage, prévue du 21 au 28 novembre 2026. Les dossiers doivent être déposés au plus tard le 31 juillet. Avant de vous quitter, je vous rappelle les principales informations de ce journal. Incendie à Jbel Masmoudine dans le gouvernorat de Seliana. Les secours évitent la propagation du feu vers les maisons voisines. Après plus de 40 heures de lutte, l'incendie du Mont Chahma enfin maîtrisé à Zaghouan. Taxi, louage et transport rural paralysé par une grève nationale jusqu'à 21h. Météo, pas de répit après le coucher du soleil, les températures resteront très élevées. Ainsi s'achève notre édition. Merci de l'avoir suivi. 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La rédaction vous donne rendez-vous à 20h pour un flash d'actualité. Restez à l'écoute de RTCI.
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4: 20h sur les ondes de RTCI, le flash de l'actualité. Bonsoir, le pire a été évité à Bargou. Un incendie s'est déclaré cet après-midi à Jbel Masmoudine, dans le gouvernorat de Séliana. La protection civile et les agents forestiers ont empêché les flammes d'atteindre les habitations voisines. D'importants moyens restent mobilisés pour maîtriser le sinistre et prévenir toute reprise du feu. Plus de 40 heures de lutte contre les flammes, l'incendie déclaré samedi en Mochahma à Zagouan a été maîtrisé ce matin grâce à l'intervention de la protection civile, des agents forestiers et de l'armée de l'air. Le feu a causé d'importants dégâts à la couverture forestière et à plusieurs exploitations voisines. Les opérations de refroidissement et de surveillance se poursuivent pour prévenir toute reprise des flammes. La chaleur s'installe durablement et les vigilances s'imposent. Depuis la fin de la semaine dernière, les températures dépassent parfois de 10 degrés les normales saisonnières. Cette vague de chaleur devrait se poursuivre tout au long de la semaine selon les prévisions météorologiques. Le ministère de la Santé appelle les citoyens, notamment les personnes âgées, les enfants et les malades chroniques, à redoubler de prudence. Il recommande de boire de l'eau régulièrement, même sensation de soif, afin d'éviter la déshydratation. Et d'ailleurs, la chaleur ne faiblira pas à la tombée de la nuit. Le ciel restera peu nuageux sur la plupart des régions avec un vent faible à modéré. La mer sera agitée à Sarat et peu agitée ailleurs. Les températures nocturnes varieront entre 25 et 30 degrés et atteindront 34 degrés dans le sud-ouest. Taxi et louages à l'arrêt dans tout le pays. Le secteur du transport public non régulier observe une grève générale depuis 5h ce matin et jusqu'à 21h. Le mouvement concerne les taxis individuels, collectifs et touristiques, ainsi que les louages et le transport rural. Dans l'actualité internationale, le détroit d'Ormuz remet le feu aux poudres. Les États-Unis et l'Iran se disputent désormais le contrôle de ce passage stratégique. Washington affirme qu'il reste ouvert et annonce avoir frappé de nouvelles installations militaires iraniennes. Téhéran soutient au contraire que le trafic est interrompu et dit avoir riposté contre des sites américains dans plusieurs pays du Golfe. Et voilà la fin de ce flash. Prochain rendez-vous avec l'actualité à 7h.
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